0: ni dessécher, parce que sinon les petites bêtes vont mourir, ni détremper. S'il y a un excès d'humidité, en fait, l'eau va remplacer l'air. Et dans ces cas-là, on va avoir un risque de compactage avec une asphyxie des racines. Voilà. Mmh. Donc le sol, il doit... En fait, votre sol, il est bien, il est à bonne texture, bien arrosé. Si il est humide jusqu'à 20 cm de profondeur, il est comme une éponge bien essorée, en fait. Voilà. Quand vous pressez, quand vous prenez un peu de terre, si, quand vous pressez, il y a de l'eau qui sort, bah, c'est que c'est trop humide. Si c'est complètement friable, sec, bah, c'est que c'est trop sec.
1: Voilà. Ok. Alors, quelques conseils ?
0: Alors, quelques conseils. Alors oui, et donc le sol, eh ben, le sol, lui, il va perdre de l'eau par l'évaporation. On parle souvent, c'est peut-être un concept que vous n'avez pas entendu parler, quand on parle d'arrosage, on parle l'arrosage doit compenser l'évapotranspiration. Donc c'est le double mouvement, l'évaporation de l'eau du sol et la transpiration de l'eau qu'il faut compenser. Mmh. Voilà, l'évapotranspiration. Alors cette évapotranspiration, elle va être extrêmement variable suivant la période de l'année, suivant la région dans laquelle vous êtes, suivant la météo qui fait. Globalement, il n'y a pas besoin d'arroser d'octobre à avril. Voilà, l'apport en pluie suffit largement pour compenser l'évapotranspiration.
1: Voilà, sauf si on a planté un arbre en racine nue.
0: Oui, alors sauf, effectivement, c'est très bonne précision Hervé, je suis contente de vous l'entendre dire. Sauf plantation, quand on plante, même s'il tombe des trombes d'eau, eh ben, on arrose, pas du tout pour compenser un manque d'eau, simplement pour que les racines et la terre soient en contact et qu'il n'y ait plus de poche d'air, pour que les racines elles puissent bien avoir accès aux éléments de nutriments de la terre en étant en contact direct. C'est uniquement ça le rôle de l'apport d'eau au moment de la plantation.
1: Bon, revenons à nos arrosages.
0: Revenons à nos arrosages. Donc, compenser l'évapotranspiration. Donc, en gros, entre octobre et avril, c'est pas la peine. Par contre, d'avril à septembre, c'est nécessaire. Et ça va dépendre des conditions météo. Pour vous donner un ordre d'idée, s'il y a une journée, il y a du soleil, une bonne température et qu'il y a du vent, que vous êtes dans le sud de la France, la terre, enfin, l'évapotranspiration peut être équivalente à 10 litres par mètre carré. C'est énorme.
1: Ouais, quand même.
0: Ouais, ouais, c'est énorme. Ouais. Alors, on ne va pas pouvoir tellement jouer sur la transpiration des plantes. La seule chose qu'on peut faire pour que les plantes transpirent moins, parce qu'en fait, le but, c'est quand même d'essayer de réduire, d'économiser la ressource eau, qui est d'abord chronophage.
1: Donc,
0: qui...
1: les plantes, on ne peut pas jouer avec sur l'évaporation des plantes, mais sur le sol, c'est ça ?
0: Oui, c'est ça. Alors, on peut jouer un peu, on peut favoriser un très bon enracinement des plantes en les forçant à s'enraciner de manière profonde.
1: Ah,
0: c'est
1: oui,
0: la seule chose qu'on peut faire.
1: J'ai vu comme ça des plantes tomates où justement on disait de ne pas trop les arroser.
0: Ouais.
1: Et il y en a même qui les plantent un peu couchées. Parce qu'ils font un système racinaire sur une partie du...
0: Ouais, ils multiplient leurs racines, en fait. Il y a plein de racines qui se font sur toute la longueur de la tige.
1: Il faut savoir, si je ne vous l'apprends pas, Dorothée, mais les tomates, ce sont des rampants.
0: Exactement. Dans leur région d'origine, qui est plutôt une région sèche, Amérique latine, ce ne sont pas du tout des plantes qu'on érige, comme chez nous, sur des tuteurs, mais c'est des plantes qui courent sur le sol. Mmh. Et tout à fait. On s'éloigne du sujet, hein ?
1: Oui, on s'éloigne.
0: Bon, alors on peut effectivement, il y a quelques moyens d'action pour réduire la transpiration des plantes. En fait, le truc, c'est d'arroser beaucoup, mais peu, souvent, moins souvent. Et puis sinon, si on veut vraiment, si on veut agir sur ce facteur-là, on peut mettre des voiles d'ombrage, par exemple, si vraiment il y a trop de soleil. Voilà. Mais en fait, surtout l'action qu'on va pouvoir avoir pour réduire les besoins en arrosage, ben c'est de faire en sorte que la réserve en eau du sol augmente et soit préservée.
1: Ben, de toute façon, vous l'avez dit tout à l'heure, le sol il perd avec la chaleur, ouais, l'évaporation et le vent.
0: Voilà. Donc sur le vent, on n'a pas tellement d'action. Mmh. On ne va pas mettre des brise-vents autour de notre potager. Hein. Enfin, mais...
1: Je vous avoue qu'ici, le vent... C'est pas ce qu'il y a de plus. Hein.
0: Ouais, en fait, il faut faire en sorte que le sol il soit capable de faire des réserves en eau. On revient à notre éternel paillage.
1: Encore du paillage ?
0: Ben ouais, encore du paillage. Il va avoir aucun effet sur la transpiration de la plante. Par contre, il va éviter que le sol perde trop de l'eau. Il va maintenir l'humidité, le sol humide. Alors, il ne faut pas que le paillage il soit trop épais. S'il est trop épais, en fait, l'eau, la pluie, elle va rester dans le paillage.
1: Ok.
0: Elle ne va pas pénétrer dans la terre. Il faut réfléchir à ça aussi. Ça ne sert à rien. On ne se dit pas, oh là là, il fait sec. J'augmente le paillage, j'arrose un bon coup. Comme ça, je suis tranquille. Ben non, parce qu'en fait, l'eau, elle ne va pas réussir à descendre jusqu'à la terre. Donc, idéalement, le paillage, c'est 3 cm. 3-4 cm.
1: Où j'avais vu quelqu'un qui avait mis de la tonte, il devait faire des pommes de terre, et il en a mis trop d'épaisseur.
0: Ouais.
1: Et ça fait une espèce de boue, un truc immonde, où l'eau ruisselait et ça pourrissait.
0: Ça pourrissait, oui. Puis après, même parfois, ça peut faire une espèce de couche compacte. Et une fois que ça a séché, la pluie d'après, en fait, elle n'arrive plus à pénétrer jusque dans le sol parce que ça fait une espèce de croûte. Mmh. Voilà. Donc paillage, toujours le paillage, et puis avoir un sol qui soit bien amendé, un sol qui soit un peu comme une éponge, qui soit capable de retenir l'eau, et donc là, on retrouve notre compost.
1: Ok, génial.
0: Voilà, donc le compost, il va maintenir l'eau dans le sol, il va faire comme une éponge, il va stocker l'eau, et le paillage, il va éviter que le compost se dessèche trop vite. En fait, c'est uniquement ces modes d'action-là qu'on a pour limiter l'arrosage. Voilà, voilou. Après, il ne faut pas trop se prendre la tête sur les besoins spécifiques de chaque plante, en fait. On arrose de la même manière toutes les plantes. Elles ont globalement le même niveau de besoin en eau.
1: Ok.
0: Voilà. Je tiens juste une petite précision. La plupart des infos que je vous ai données aujourd'hui viennent directement d'une émission, un podcast que j'aime beaucoup. C'est la chaîne YouTube qui s'appelle Le Potager d'Olivier, pour rendre à César ce qui appartient à César.
1: Formidable.
0: Voilà, voilà, je vous souhaite une bonne semaine.
1: Merci Dorothée, à bientôt.
0: À bientôt.
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6: Bonjour Marie Dousseau.
7: Bonjour.
6: Alors aujourd'hui, nous sommes dans l'enceinte de l'usine, du théâtre de l'usine, en compagnie donc de ta compagnie qui s'appelle
7: L'Ours à pied.
6: Et vous êtes présent pour mener une action artistique. De quoi s'agit-il ?
7: Effectivement, en fait, avec la compagnie L'Ours à pied, on est en train de travailler à un nouveau spectacle, une nouvelle création. Nous, au sein de la compagnie, on aime travailler sur le rapport entre la musique, la danse et le sport. On avait déjà une première création qui s'appelait Baraké, qui a pas mal tourné, où il s'agissait de faire une séance de fitness avec des musiciens live sur scène. Là, cette fois-ci, le spectacle s'appelle Survette. Et l'idée, c'est toujours de réfléchir autour du sport, de la danse et de la musique, mais en partant comme point de départ des problématiques qui sont liées à l'adolescence. On avait envie d'aborder tous ces sujets que sont l'estime de soi, le regard des autres, comment on se sent dans son corps, comment on devient adulte. Et donc, on est là sur notre deuxième semaine de création, en sachant qu'on a pu aussi commencer la créa en immersion dans un collège en Aveyron, à Mur-de-Barèze, pour pouvoir être au plus près des collégiens et pour pouvoir récolter beaucoup de matière. Donc, on est hyper content d'être ici au Théâtre de l'Usine. C'est quand même une fabuleuse maison où on est très bien accueillis. On peut se concentrer pleinement à la création.
6: Cette histoire de récolte de matière, est-ce que tu peux m'en dire un petit peu plus? Comment ça se passe?
7: Oui, bah alors en fait, on est plutôt jeune. Du coup, faire un spectacle jeune public, c'est aussi se poser des questions sur l'adolescence aujourd'hui. C'est quoi? Que vivent les collégiens? Qu'est-ce qu'ils traversent? Et en fait, on a eu la chance de pouvoir être deux fois une semaine en immersion dans un collège avec des quatrièmes et avec une toute petite classe, ce qui nous a permis de faire des groupes d'écriture ou de danse ou de composition musicale, mais avec des groupes de 8 élèves. Et du coup, on a réussi à créer une belle relation de complicité et on a pu rentrer dans des discussions assez intimes. Et nous, on avait besoin de se nourrir de leurs ressentis, de comment ils vivaient les choses, de pouvoir avoir des ados qui nous parlent et pas seulement nous qui nous ont une idée de ce que peut être l'adolescence aujourd'hui.
6: Donc c'était tout sujet confondu ou comment vous y êtes pris? Parce que c'est large. Comment vit-on son adolescence?
7: Oui, ben non, forcément c'était orienté par rapport aux thématiques du spectacle. Donc essentiellement sur le regard des autres, sur l'estime de soi, sur le rapport aux réseaux sociaux, le rapport aux adultes, essentiellement ces questions-là.
6: Est-ce qu'il y a justement des informations qui vous ont semblé étonnantes, qui vous ont un peu bousculées ou bouleversées, qui sont devenues importantes, prioritaires?
7: Alors, la question est complexe parce qu'on est en création, donc ça veut dire qu'on est encore en train de réfléchir à tout ça. Ce que moi, j'ai adoré, c'est que, au final, le contact, il a été assez direct. Et puis, on a besoin de se mettre à la page quand même, enfin, de faire une sorte de mise à jour. Aujourd'hui, il y a des relations assez brutes, assez directes. Enfin, les jeunes vivent des choses assez fortes. Alors j'imagine que nous, à notre époque, ça pouvait aussi l'être d'une autre manière. Du coup, je pense qu'on avait besoin, nous, d'incuber quelque chose. Et je ne sais pas si je saurais en donner une analyse très claire là, tout de suite, maintenant, parce que c'est plutôt en infusion en nous et ça ressort dans nos débats quand on se questionne sur comment créer.
6: Mais il y a un tout petit fil conducteur où... Des tentatives déjà d'arriver à discerner les caractéristiques de la vie des adolescents et notamment ce rapport peut-être un petit peu plus cash à la vie.
7: Ouais, après, je dirais qu'on n'a pas du tout envie d'être moralisateur ou de sortir des grandes phrases, des grandes valeurs. On n'a pas envie de figer les choses. Ce qu'on s'est dit, c'est que c'était quand même une phase de transition entre l'enfance et l'adulte, avec beaucoup d'injonctions, avec aussi une nécessité de découvrir sa propre identité et de se révéler finalement à soi-même. Donc, c'est une période où il y a plein d'ambivalence avec, en même temps, une envie de pousser à fond vers l'adulte et parfois un besoin d'être rassuré et de garder encore cette part d'enfance. Ce qu'on s'est dit, c'est que nous, pour la créa, on voulait vraiment utiliser le jeu et une adresse directe d'embaraquer. On était vraiment sur des consignes de coach de sport vis-à-vis du public. Là, on a plus envie de les embarquer à la fois par du ludique et à la fois par un travail musical où on va aller aussi chercher des sonorités. Alors, on a aussi beaucoup parlé de ce qu'ils écoutaient, on a échangé des playlists et tout ça. Et du coup, voilà, comment à la fois nous, on peut être avec nos instruments et notre couleur musicale, et comment on peut aussi aller chercher les codes des musiques actuelles écoutées par les jeunes et pas mal en streamer, etc. Bon, voilà, tout ça fait l'objet de mille et une discussions.
6: C'est intéressant. Effectivement, ça mélange un peu sociologie et artistique. C'est une démarche qui traverse toutes les actions de la compagnie, ou comment elle se définirait, cette compagnie ?
7: Bah, vraiment, l'essence même de la compagnie, c'est de réfléchir à cette articulation entre le sport et la musique, et du coup, comment utiliser les rouages du sport, mais dans le vivre ensemble, dans le fait de partager des choses, dans le collectif aussi. C'est un mot et une valeur qui revient très souvent. On a vraiment envie de prôner le retour au collectif et à la joie d'être ensemble. Et du coup, on le fait avec ce qu'on sait faire, c'est-à-dire la musique et la danse.
6: Vous avez mis en place cette compagnie dans le cadre de l'Orange Fluo, mais vous gérez également la Grosse Montée. Et là, vous mettez en place un festival. Est-ce que vous pouvez nous donner quelques petits repères pour nous, les auditeurs, afin que l'on comprenne et qu'on vous suive, surtout sur toutes vos actions sur le territoire ?
7: Alors effectivement, en fait, je co-dirige avec Maxence Dousseau la compagnie L'Ours à Pied, qui est une compagnie avec des spectacles qui partent en tournée dans toute la France. Mais on a aussi une implication plus territoriale, à avoir une association qui s'appelle l'Orange Fluo et qui est implantée à La Tronquière, où là, à l'inverse, c'est l'association, l'équipe qui accueille des artistes en résidence de création et qui invente des projets pour créer des passerelles entre les habitants et les propositions artistiques. C'est pour ça qu'il y a beaucoup de choses en même temps, et encore plus en ce moment, parce qu'on est sur un gros projet de territoire où on a la compagnie de l'Ours à Pied qui vient à l'Orange Fluo. Donc c'est pour ça que là, on emmêle les pinceaux de tout le monde. Mais hormis ces complexités de structuration, etc., ce qu'il faut retenir avant tout, c'est que sur le territoire ici, la compagnie avec l'Orange Fluo a choisi de faire un projet au long cours. Et on s'est amusé à lancer une fabulation pour essayer d'aller chercher les rouages et l'énergie que procurent les Jeux Olympiques. En toute simplicité, on souhaite candidater pour recevoir les Jeux Olympiques à La Tronquière en 2040. Et pour ça, on a besoin de tout le monde sur le territoire pour pouvoir s'enthousiasmer ensemble. Et toujours cette histoire de partager du collectif, être dans des rêves assez grands et fous, et pouvoir utiliser cette énergie-là pour partager des gestes artistiques, donc autour de la danse, autour de la musique, ensemble. Donc tout ça donne naissance au Hip Hip Hip Festival, qui aura lieu le 27 juin au lac du Tolerme. Et ce sera à la fois cet événement, la Grosse Montée, qui existe depuis 5 ans maintenant, où on propose au public de partir de Saint-Céré et de Figeac pour venir jusqu'au lac à vélo. Mais ce sera aussi une cérémonie fluo olympique avec plein de choses qui seront liées à cette fabulation de la Tronquière 2040. Et ce sera également tous nos partenaires qu'on a rencontrés sur le chemin, donc des clubs de sport, des associations de danse, des clowns, des illustrateurs, illustrateurs, Trice, Atelier Dessin. Enfin, il y a tout plein de partenaires qu'on a pu rencontrer au fur et à mesure là, de notre chemin et qui seront présents l'après-midi pour pouvoir partager avec le public leur savoir-faire. Donc, on devrait passer une journée assez joyeuse et évidemment, la marque de fabrique de l'Orange Fluo, on finira par un spectacle de cirque sur la plage du lac et puis des concerts, bien évidemment, avec un DJ set.
6: Il y a des participants qui vont être présents donc, toute la journée et on sera présents en tant que radio Décibel FM sur l'événement pour pouvoir relater cela. Et vous avez prévu également de faire une sorte de climax aussi, danser et ainsi qu'une fête le soir. Alors, est-ce que tu peux m'en parler un petit peu ?
7: Oui, effectivement, on peut parler un peu plus de cette cérémonie fluo-olympique. L'idée, c'est de pouvoir partager du coup ce qui s'est passé avec le projet La Tronquière 2040. Donc, il y aura à la fois l'inauguration du parcours sonore du lac du Tolerme. Ça fait partie du résultat d'un travail de résidence de création de la compagnie qui a investi ce parcours de santé qui existe tout autour du lac. Et sur chaque étape du parcours de santé, la compagnie a créé une capsule sonore où vous pourrez flasher un QR code et vous laisser guider. Donc, il y aura un peu de musique et des consignes audio. Vous verrez, c'est à la fois poétique, méditatif, sportif, dansé. Il y en a pour tous les goûts. Donc, il y aura l'inauguration de ce parcours et puis le Boom Boom Club, bien évidemment, notre groupe de percussion amateur qui nous accompagnera sur toute cette cérémonie. Et du coup, ce climax, ce sera la danse collective qu'on apprend au plus de monde possible. On rêverait d'être 2040 personnes sur cette plage du lac du Tolerme. Donc, c'est une danse avec une musique qui a été composée par la compagnie L'Ours à Pied. Et du coup, la danse, vous pouvez la retrouver sur Internet. Il y a un tuto, Danse collective La Tronquière 2040. Sinon, on fait aussi des passations de la danse sur les événements du territoire. Et donc, l'idée, c'est de finir avec un clip avec des images aériennes et de pouvoir convaincre le CIO avec cette danse partagée avec tous les habitants que on est complètement prêt à recevoir les Jeux Olympiques.
6: Génial. Et le soir, une petite fête pour boucler tout ça?
7: Alors évidemment, la pâte de l'Orange Fluo sera là. Le soir, on aura aussi des concerts. On va avoir d'abord un concert très joyeux sur la plage avec Rose Betty Club. Vous allez voir un groupe de 6 personnes sur le plateau avec une frontwoman complètement déjantée et punchy qui met le feu et des musiciens qui jouent excellemment bien. On aura ensuite un duo d'une Bug, beaucoup plus électrique et rock. Ça, ce sera plutôt sur la fin de soirée. Et puis, on sera accompagné en before et after par le DJ Enrico Muller qui pourra enflammer le dance floor pour qu'on puisse profiter jusqu'au bout de la nuit. Donc, ça fait un programme bien chargé avec à la fois des spectacles, des concerts, des rencontres, des ateliers. Enfin, voilà, une touche de fluo un peu partout. Et j'espère qu'on profitera de tout ça assez nombreux. Et dans ce cadre-là, sachez-le, on recherche encore et toujours des bénévoles pour pouvoir faire le bar, la petite restauration, l'accueil des artistes et tout ça dans une ambiance complètement chaleureuse. Donc, n'hésitez pas à nous contacter.
6: À l'orangefluo.fr.
7: À l'Orange Fluo, alors sinon sur l'adresse mail l'orangefluo@gmail.com ou par téléphone le 07 73 05 20 27. On a une chaîne YouTube parce qu'on a fait une radio fluo, donc vous pourrez découvrir des podcasts avec une sorte de récit de ce qu'on a traversé sur ce travail de territoire. Il y a toujours des infos à trouver ici et là.
6: Merci beaucoup Marie et bon courage pour tout ce taf.
7: Merci beaucoup.
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3: Depuis 2022, l'abbaye de Flarens s'est transformée chaque printemps en terrain de poésie. Cette année, l'arbre à poèmes a laissé place à un vrai concours, né d'un essoufflement et d'une envie de renouveau. Nous écoutons Amandine Morin, responsable du pôle conservation patrimoine et restauration au conseil départemental du Gers.
4: On a installé un arbre à poèmes depuis 2022, chaque année, à l'occasion du printemps des poètes, donc pendant 2 semaines en mars, pour inciter les visiteurs qui viennent à l'abbaye ou qui se baladent sur le chemin à participer, à écrire des poèmes autour du thème national du printemps des poètes. Et en fait, il y a eu une participation assez intéressante les premières années, et puis ça s'est un peu essoufflé. On avait moins de dépôts de poèmes, donc on a voulu relancer la manifestation, et on s'est dit qu'un concours de poésie qui permettrait d'allier à la fois le printemps des poètes avec le thème national, qui était cette année la liberté, force vive déployée, et l'abbaye de Flarens, pouvait être intéressant pour nous. Et c'était aussi l'occasion de réenclencher un partenariat avec une association locale. L'association culturelle de la KVA de Valence-sur-Baïse participe depuis plusieurs années au Printemps des Poètes et ça nous a permis donc de publier les poèmes des 4 lauréats du concours dans le recueil de la KVA et également de faire le lien entre la KVA, donc la Bastide de Valence et l'abbaye de Flarens, par une balade poétique dans le village. Il y avait des panneaux avec des poèmes affichés et nous, on a ajouté nos poèmes du concours sur le sentier de l'abbaye entre l'abbaye et la Bastide.
3: Dans les textes reçus, c'est moins l'architecture que la nature qui a inspiré les poètes. Une surprise pour l'équipe de l'abbaye.
4: On avait explicitement demandé dans le règlement à ce que les poètes s'inspirent à la fois du thème national sur la liberté et de l'abbaye. Donc à travers effectivement l'architecture, mais aussi les jardins et les expositions qu'on organise chaque année. Et finalement, on s'est aperçu que l'architecture était vraiment très présente pour ceux qui avaient respecté les deux thèmes, notamment l'architecture du cloître et les voûtes de l'église, c'est ce qui revenait assez souvent. Et on a été un peu plus surpris par d'autres sources d'inspiration. Donc on avait beaucoup de poèmes qui faisaient référence à la nature et notamment à nos jardins et aussi des références aux expositions. Ces poèmes-là, ceux qui faisaient le lien avec l'abbaye, étaient souvent des poèmes de personnes qui avaient visité l'abbaye, ça se sentait.
3: Au-delà du concours, c'est tout un lien entre l'abbaye et le territoire qui s'est tissé, avec une balade poétique ouverte à tous sur le sentier de l'abbaye.
4: L'objectif de ce concours, c'était aussi d'attirer un nouveau public. Donc il y avait deux objectifs, faire revenir à l'abbaye un public d'habitués et d'attirer un nouveau public.
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6: Dans le cadre du dispositif Artistes au collège, créé, animé et financé par le conseil départemental du Gard, en partenariat étroit avec la Verrerie d'Alès, pôle national Cirque Occitanie, la compagnie circassienne Equidistant était accueillie en résidence depuis le 15 décembre 2025 et jusqu'au 10 avril 2026. Tout cela au collège Le Castellas à Bessèges, dans le département du Gard. Nous sommes donc allés à la soirée de clôture de cette résidence et vous proposons une rencontre avec Valentina Santori, directrice de la compagnie Equidistant, et Colin Linder, musicienne qui participait toutes deux à cette résidence. Valentina Santori nous fait le point et le bilan sur cette résidence.
7: Mais c'est super parce qu'on est vraiment en contact avec les élèves, un monde qu'on ne connaît pas trop, mais qu'il est très poreux avec ce qu'on fait. Et chaque fois, ça nous donne la sensation d'amener un petit brique, rentrer dans un établissement et l'ont un peu secoué. On a grave de la chance, du coup, avec les élèves, avec nous, peut-être ils sont plus gentils et on les fait faire du jonglage, de la danse. Et voilà, et on ne les voit pas tous les jours, du coup notre travail c'est très différent. Je trouve que c'est toujours, par exemple ici c'était en restitution d'atelier parce qu'on n'a pas pu faire un vrai spectacle, mais c'est toujours bien que les élèves puissent partager ce qu'ils en ont appris, ça les donne aussi des petites sensations.
6: Parce qu'un travail de résidence, à la fin, on donne le résultat, mais un résultat partiel évidemment.
7: C'est une étape de travail, notre spectacle il sort en mai 2027, du coup il nous reste encore plus que 2/3 du parcours, du coup c'est des bribes de matière qui peut-être ils vont complètement disparaître, peut-être pas.
6: Colin Linder, dans cette équipe d'Equidistante, joue de la musique. Alors, vous êtes aussi une part importante hein, dans ce spectacle que vous proposez. Alors, c'est une résidence. Comment ça s'est vécu, la résidence, avec l'équipe, avec les filles?
8: Eh bien, c'est assez fort émotionnellement. Je pense qu'il y a vraiment, comme on parle de ce sujet-là, de la place et des liens, on est parti de nous, vraiment, de nos individus, de nos singularités, en fait, par rapport à cette question-là de la place, de comment on est dans le monde, qu'est-ce qui fait qu'on se sent chez nous ou qu'on se sent bien. Donc, ça a été beaucoup de collectage, de discussions aussi. Donc, c'est assez fort de rencontres où on arrive vite dans de l'intime pour ensuite partir vers des choses plus universelles sur cette idée du lien, de comment on fait pour traverser, pour fabriquer ensemble.
6: C'était Colin Linder, musicienne, et précédemment Valentina Santori, directrice de la compagnie Equidistante, en résidence au collège La Castellas de Bessèges. 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
2: On est en plein live du festival Escambis qui est actuellement en cours. On entend un petit peu le vent là dans les bonnettes. Mais bon, c'est mignon, c'est sympa. Voilà, je suis Florence Roy, en présence aussi de Laurence qui fait partie de l'équipe de Décibel en plateau radio pour le 11e festival Escambis, et il est presque midi. Un très beau soleil couvre l'ensemble des exposants. Là, ils sont peut-être quoi, une dizaine, des camions, des voitures anciennes, des jeux anciens et des artistes. Allez, venez avec nous. J'ai l'honneur d'inviter un certain
3: Cal Camina.
2: Oh, Cal Camina.
3: Cal Camina.
2: Qu'est-ce que ça veut dire, Cal Camina?
3: Ah ben, suivre son chemin, hein, voilà. Hein, c'est l'occitan. C'est ça, hein, Robert, hein, suivre son chemin. Il faut marcher, voilà.
4: Hein,
3: voilà. Ça fait une dizaine d'années à peu près qu'on est formé, hein, voilà. Il y a plusieurs musiciens qui viennent, qui repartent, puisqu'on est en association, en fait, hein. Voilà. D'habitude, c'est plutôt un contrebassiste, Nicolas, qui là est au tuba normalement, là, mais c'est plutôt un contrebassiste d'habitude. Moi, Hugo, à l'accordéon au chant, et Robert à la guitare au chant. On a aussi une violoniste qui tout de suite n'est pas là, qui s'appelle Claire. Hein. Quelqu'un aux instruments rythmiques, Nathalie, voilà.
2: Alors, vous avez donné la constitution de votre formation.
3: Voilà, c'est ça. Hein.
2: D'accord. Quel est l'objectif, en fait, du fait de venir jouer? Vous jouez quoi, déjà?
3: Alors, on joue de la musique, on va dire, essentiellement traditionnelle, hein, et des danses traditionnelles. C'est-à-dire que ça peut être des bourrées, ça peut être des scottiches, des mazurkas, des rondos, toutes ces musiques-là, des polkas, bien sûr, hein, qui sont soit chantées, soit, simplement instrumentales.
2: D'où vous vient tout ce répertoire et comment vous le connaissez?
3: Comment on le connaît?
2: Vous pouvez intervenir, hein, y a d'autres musiciens qui sont autour de vous.
3: On fait du collectage, on va dire, un petit peu. Hein, c'est-à-dire qu'auprès des gens, auprès des enregistrements qui ont déjà été faits, auprès de notre culture musicale qu'on a chacun, évidemment, hein, avec les années.
4: Vous mentionnez que Hugo a fait ses propres compositions aussi.
3: Ah oui.
2: Alors, qu'est-ce qu'il vient de dire votre collègue là?
3: Collègue, il a dit qu'on faisait aussi des musiques qui sont tout à fait personnelles. Voilà.
2: Qui verse dans la trad mélangée avec de l'électro?
3: Non, pas l'électro, non.
4: C'est
3: on fait. C'est, non, non, non, nous, on est. Non, non,
2: comment,
3: nous,
2: ça,
3: est,
2: comment ça, purée et dure?
3: Ouais, nous, on va dans les bois et on taille nos instruments dans l'arbre directement. Pourquoi elle rigole, la dame? Mais si, je vous jure. Si, on taille l'instrument, la flûte, bien sûr, tout
2: okay,
3: ça.
2: Ok,
3: hein,
2: d'accord.
3: Je sais pas.
2: Vous êtes compositeur. Hein.
3: Alors moi, oui, aussi, je suis compositeur et je fais donc beaucoup de musique traditionnelle. Voilà.
2: Ok, on va pouvoir peut-être écouter un extrait.
3: Si vous voulez. Hein.
2: Allez.
3: On va faire, la polka, non? On y va? 1,

0: Voilà, ça c'est une polka.
1: Bravo, bravo, bravo, merci
0: vous,
1: beaucoup.
0: Vous savez
1: pour ce
0: danser
1: cadeau.
0: La polka?
1: Absolument pas.
0: Absolument pas. Voilà. Alors voilà.
1: Comment on fait pour danser la polka?
0: Comment on fait pour danser la polka? À la
1: comment
0: radio, c'est pas facile.
1: Ça allez, faut se lancer. Ici, c'est le son.
0: Alors, il y a trois sortes de polka. Il y a la polka sautée.
1: Ouais.
0: Il y a la polka glissée.
1: Voilà.
0: Voilà. Et la polka piquée. Voilà.
1: Okay.
0: Piquer, sauter, glisser.
1: Très
0: voilà.
1: Bien. Ok. Hein? On va pouvoir s'entraîner, je crois. Il y a un petit bal.
0: Il y a un petit bal ce soir.
1: Dans les
0: vous pouvez vous entraîner sans problème.
1: D'accord. Vous m'inviterez?
0: Oui, bah bien sûr.
1: Allez.
0: Mais on est deux super danseurs là, n'est-ce pas?
1: Mais
0: Nicolas,
1: oui. Nicolas,
0: hein,
1: je
0: et,
1: n'en doute pas.
0: Robert.
1: Deux Nicolas et Robert qui seront ce soir au bal. Escombis avec nous pour nous faire découvrir la polka sauter, glisser et danser. Merci beaucoup.
2: Merci.
1: Vous voulez rajouter un petit mot? Allez, vous avez un très bel accent occitan apparemment.
2: Oui, surtout pour faire plaisir aux gens et pour animer les danses, pour animer les gens à danser.
1: Allez, merci à vous pour votre présence. Salut Nicolas.
3: Présentant la personne qui parle s'appelle Bernard, et Bernard c'est l'ancien cantonnier de Saint-Jean-la-Gineste.
4: Alors je fais l'entretien à la commune Saint-Médard-de-Presque.
1: Ok.
4: Voilà, je suis auto-entrepreneur retraité, le lundi et le jeudi. Voilà, alors bah, vous traduire encore un potouet, faule commune de Chaumiard, d'Outsour Perchemon, nous dit lui et nous dit ça. Et voilà, je suis auto-entrepreneur et voilà, comme occupe une bouchie, comme bon, voilà.
3: Et t'es qu'à le traduire.
4: Et le pochi, ou quoi, la vieille mécanique, voilà, la jeton, la pétroulette, la immobilette.
3: Alors Bernard, est-ce que tu peux nous dire en français ce qui a dit en Occita per presenta l'ugestanda qui, quel yon, lui? Qu'est-ce qu'on trouve aujourd'hui à
4: Saint-Céry? En français, alors il y a le truc là de. Qu'est-ce que c'est, la débibelot là?
3: Là-bas, là, il y a des layettes, des bijoux.
4: Voilà, des bijoux.
1: D'accord.
4: Des layettes.
3: Des objets en bois tourné.
4: Des objets en bois tourné. Il y a
1: autour de nous, là, il y a plein de stands.
4: Occitanie, là.
3: Oui, et oui, le stand.
4: Après, il y a votre stand aussi. Et il y a l'alambic.
1: L'alambic? C'est quoi l'alambic?
4: L'alambic, là, comme fruit d'eau de vie.
1: Ah, eau de vie, ok. Confiture.
4: C'est lavande.
3: Lavande.
4: Lavande, que mes ne me trompe pas. Nous. Après, il y a moi là, avec les cordes, là, à l'ancienne, là.
1: Il y a vous avec les cordes à l'ancienne. Est-ce qu'on peut en parler un petit peu plus, là? Parce que vous fabriquez des cordes et vous montrez comment...
4: Oui, mais il faut voir quand je les ferai, là, où les cordes, je les tresse.
1: Ouais.
4: Et je fais des cordes toute longueur, là, c'est pour l'appareil traditionnel d'époque, qui a été fait par mon grand-père.
1: Ah, voilà.
4: Voilà.
1: Super.
4: Alors, c'est de famille, c'est bien fait, parce que bon... Et il est revenu de la guerre de 14, il voulait faire un menuisier. Après, il a fait agriculteur. Alors, il aimait la menuiserie. Alors, c'est sentimental.
1: Pour toi, ça représente quoi quel est,
4: eh bien, c'est des vieux métiers. Moi, j'aime ça, c'est ma passion. Voilà. Alors, il y avait cet outil à la maison. Dans le temps, il faisait beaucoup de cordes. Ça se faisait à la ferme parce qu'il y avait les veaux sous la mer. Il fallait porter le veau à la foire. Alors, il y avait des cordes de 2 mètres pour... c'est pour attacher le foin à l'époque. Et beaucoup aussi, ça se faisait en bord de mer, les bateaux, tout ça. Voilà, maintenant, ça s'est perdu. Il y a des sangles, c'est les camions maintenant avec les cliquets. Bon, voilà.
1: Et oui, c'est ça.
4: Voilà.
1: Oui. Mais vous, à chaque fête de Escombis, à chaque festival, vous êtes là pour montrer, rappeler.
4: Vous rappelez les vieux métiers d'autrefois.
1: Mm-hmm.
4: Dans les années, ça date dans les années 20, pas, avant la guerre, même 1800, et ça, c'est très vieux ça. Hein. Alors c'est l'outil traditionnel. Maintenant, il y a les corderies de Rochefort là, qui le font, mais c'est fait avec... c'est électrique, quoi. C'est l'usine, quoi.
1: Ben oui, c'est ça.
4: Là, c'est l'artisan, là.
1: Est-ce qu'il y a de temps en temps des gens qui viennent vous voir pour apprendre à faire la corde?
4: Oui, ils regardent, oui. Ils n'ont pas vu ça, oui. Ils le voient sur place, là.
1: C'est ça. Donc, vous faites des démonstrations toute la journée sur l'apprentissage de la corde à l'ancienne.
4: De la cisale, de botteleuse, la ficelle.
1: La botteleuse.
4: De la ficelle de botteleuse. C'est la ficelle traditionnelle. Ça se fait bien. Voilà. Vous avez la pelote, là, voilà. Au départ, c'est du chanvre, quoi.
1: C'est du chanvre que vous allez voilà. récolter, récupérer où, en fait
4: Ça, je le trouve, c'est les coopératives agricoles. On a encore, on en trouve encore de ça. Voilà. Il y a la grosse pelote de presse. Là, elle est un peu plus grosse, voilà.
1: Super.
4: Voilà.
1: Eh bien, merci pour toutes ces explications, monsieur le cantonnier.
4: Cantonnier, et... petit cantonnier.
1: Comment ça, petit cantonnier? Cantonnier historique, symbolique.
4: Historique, oui. Et oui, du canton, oui, oui. Alors, je crois que je suis le plus vieux du canton.
1: Le plus vieux cantonnier du canton?
5: Qu'on ne dit pas, quoi.
4: Ben, tant pis, hein. Tant pis, bon.
1: Alors, ben, belle journée à vous et... À très, très bientôt aussi sur nos ondes.
4: Pareillement, voilà, on a une belle journée. Magnifique, voilà. Très bien. Allez, à bientôt.
1: À bientôt. Alors, on est aujourd'hui ensemble aussi avec Stéphane Clerc, donc initiateur via l'association Aquiloc de ce festival Escambis qui dure sur 2 jours. Le premier à Saint-Céré, le second à Bannes. Mais je n'ai pas tout dit, j'ai même rien dit du tout tellement qu'il y a d'activités, de surprises. On commence par quoi, Stéphane? Quel est ton sentiment aujourd'hui là, quand tu vois le monde qu'il y a, le beau soleil? Écoute, les enfants?
3: Florence, je trouve que ça part pas trop mal depuis ce matin 10h. C'est une première, il faut dire, sur Saint-Céré, ce marché artisanal et gourmand qu'on propose tous les ans. Le but, c'est effectivement de montrer tout ce savoir-faire que les anciens amènent au public, comme l'a dit Bernard tout à l'heure, par rapport aux meules, par rapport aux vieilles machines agricoles. Il y a tout un savoir-faire à ce niveau-là, toute une transmission aussi. Il y a aussi des producteurs, donc on a cette année un peu plus de producteurs que l'année dernière, puisqu'on a de la lavande, on a des plantes de légumes, on a du miel, on a du vin de Cahors. On a une riche, quinzaine d'exposants, on va dire, assez variés, oui. Et puis, donc c'est toute la journée là, jusqu'à 17h. On a le groupe Calcamina aussi, qui déambule en musique. On aura un plateau repas tout à l'heure qui sera servi entre midi et 13h. Au jardin public, on a aussi des jeux de quilles, hein, des quilles de neuf, le jeu du rampeau, des jeux en bois de la ludothèque de Biars. Et voilà, on va dire, sur la journée. Mmh. Et puis faire de l'information, hein, bien sûr, sur Escambis, sur Aquiloc, qui on est, ce qu'on propose.
1: Et qui êtes-vous alors?
3: Alors Aquiloc, oui, c'est une association qui existe depuis 2013 déjà. Donc on promeut le développement de la langue et de la culture occitane dans le nord du département du Lot. Donc toute l'année, on a des activités comme des cours, des ateliers... On a un local aussi, l'espace Occitan, qui se trouve à côté de l'ancien casino, où là, on a la possibilité de trouver des autocollants, des livres, des porte-clés qui sont proposés à la vente. On a une bibliothèque aussi. Et puis, toute l'année, on fait des animations. Et le point d'orgue de ces animations, c'est le festival Escambis au mois de mai. Alors après, on a la dicte Occitane, on a un loto bilingue, une veillée à Prud'homat. On a une rencontre littéraire en octobre, on a un concours d'écriture aussi, Pierre Braillac. C'est la 6e édition cette année, donc on a de quoi s'occuper, on va dire.
1: Eh oui, tout à fait. Aujourd'hui, c'est très symbolique de porter la culture occitane au cœur de Saint-Céré. Est-ce qu'il y a beaucoup de personnes à Saint-Céré qui comprennent la culture occitane, qui la vivent, qui la diffusent, qui la transmettent?
3: On va dire qu'il y a un peu de tout. Il y a encore des anciens qui la parlent, même si, bon, comme chacun sait, ça a tendance à se perdre. La transmission, on va dire, orale de génération en génération, mais il y a des jeunes, il y a des enfants qui l'apprennent à Saint-Céré, l'occitan par exemple, dans les écoles, au collège, au lycée. Et puis, il y a des gens qui viennent d'ailleurs, hein, qui se sont installés ici, soit qui sont de passage. Donc, c'est vrai que c'est important pour les amener à la langue. Il faut, à mon avis, passer par la culture. Et on est dans une démarche éco-responsable aussi. Les auditeurs, voilà, en venant sur place, pourront trouver des affiches, tout ce qui concerne le covoiturage, le tri, tout ce qui est recyclage. Et nous avons une mascotte qui est Abeillou, puisque au niveau de la diversité linguistique et culturelle en France, on se base aussi sur la biodiversité, donc les abeilles, hein, un insecte en voie de disparition. Donc on est vraiment parti d'une mascotte qui fait parler. Donc du coup, on essaie d'expliquer notre démarche, puisqu'on a des subventions aussi, notamment de la région, pas uniquement maintenant pour la langue et la culture occitane, mais on essaie aussi de diffuser un maximum pour les jeunes. C'est pour ça que cet après-midi, il y a la projection d'Astérix, pour amener les jeunes aussi à s'intéresser à la langue et à la culture occitane. Voilà, en partenariat avec le CIRDOC, par exemple.
1: Alors, quel va être notre prochain invité qui va passer au plateau radio de Décibel FM pour expliquer un petit peu son métier, son activité? On a qui?
3: Est-ce qu'on a le monsieur qui fait les objets en bois tourné, qui est à côté de nous, qui discute avec Laurence?
1: On va pouvoir lui demander. Est-ce que vous voulez bien venir nous rejoindre?
3: Est-ce que Pierre voudrait nous dire un petit mot? Petite anecdote, et pour nos auditeurs, on a appris à connaître Pierre grâce à Pierrette, qui vient depuis des années au Festival Escambis et qui propose des bijoux et des layettes ici même.
1: Eh oui.
3: Et Pierre, qui va nous parler de son travail et de son savoir-faire par rapport aux objets en bois tourné, c'est ça?
5: Oui.
1: Bonjour Pierre.
5: Oui, bonjour. Alors, je tourne le bois pour faire des objets qui n'ont aucune valeur. Question de service, c'est pour tout, pour la déco. Après, tout ce qui est alimentaire, jouets, c'est trop compliqué, les normes, parce qu'on est en France.
1: Et oui.
5: Il faut arrêter ça.
1: Comment ça, des objets qui n'ont aucune valeur? Est-ce que vous pouvez expliquer un petit peu l'idée?
5: C'est tout des pièces pour décorer.
1: Mm-hmm.
5: Décorer ou pour faire des petits rangements, mais il n'y a rien d'utilitaire. Question pour l'alimentation ou pour un jouet ou luminaire, c'est trop compliqué.
1: Eh oui. Vous positionnez comme ça un petit peu hors marché, hors logique économique.
5: C'est surtout les normes de la France qui sont problématiques.
1: Oui.
5: Et ils nous empêchent de plus en plus, quoi. Même de faire les marchés, si ça continue, on va être arrêté.
1: Les normes, par exemple, vous pouvez être un peu plus...
5: Pour faire une lampe, il faut prendre une formation exprès, oui, pour pouvoir faire un branchement électrique.
1: Oui.
5: Que tout le monde sait très bien faire. Mais si on n'a pas la norme européenne, on ne peut pas mettre une lampe sur le marché.
1: Eh oui, c'est ça.
5: Si on veut faire de l'alimentaire, il faut pouvoir prouver d'où vient le bois. Il faut avoir une certification comme quoi il n'a eu aucun produit chimique. Et tous les bois ne sont pas alimentaires, comme l'olivier n'est pas alimentaire. Le bambou qui vient d'Asie n'est pas alimentaire non plus. Pourtant, on le vend en France. Et moi, je n'ai pas le droit d'exploiter. Et tout ce qui est joué, il faudrait que je passe toutes les pièces dans un bureau de contrôle pour les faire éprouver. Et on ne peut plus changer ni la qualité du bois, ni les dimensions. On est tenu à des cotes. C'est impossible de gérer, quoi.
1: Ouais. Vous nous avez peut-être pas encore ramené de pièces là tout de suite, on ne les visualise pas, mais vous pourriez nous en décrire une ou deux qui correspondent vraiment à votre travail dont vous êtes content?
5: Actuellement, ce que je fais le plus, c'est des boîtes avec des creusages refermés.
1: D'accord.
5: Et un texturage.
1: Ok.
5: Soit au pyrograveur. Alors je fais des apports de matière dessus.
1: Et oui.
5: Et après de la peinture.
1: D'accord.
5: Certaines teintées, mais pas beaucoup. Surtout la peinture acrylique.
1: Ok.
5: Merci.
1: Merci en tout cas beaucoup de votre venue et bon festival Escambis. Tiens, je vois arriver Yanaël.
5: Merci
1: pour votre
5: invitation.
1: Alors bonjour Yanaël, tu fais partie du groupe de fondateurs, on va dire, de Décibel maintenant.
6: Oui.
1: Et la surprise, tu es venu aujourd'hui. Pourquoi tu es venu aujourd'hui? Qu'est-ce qui t'intéresse dans la culture occitane?
6: Alors tout d'abord, je suis venu pour aider...
3: La Quiloque, oui.
6: La Quiloque. Bah, en vrai, la langue est assez intéressante parce qu'elle n'est pas beaucoup parlée. Très peu de monde qui... Pas grand monde connaît la langue. C'est intéressant de le rappeler, de le montrer, à le faire découvrir, la langue aux jeunes. En plus, c'est une assez grande culture. Il y a aussi, de ce que j'ai vu, un béret.
1: Ouais.
6: Béret basque.
1: Ouais.
3: Avec la croc-occitane.
6: Ouais, et en plus, ce drapeau, j'ai vu, il y avait un... sorte de design. Ouais, c'est intéressant tout ça.
1: Ça te donne envie d'approfondir cette découverte de la culture occitane et peut-être d'essayer de parler un petit peu occitan ?
6: Ouais, ouais, moi ça m'intéresserait, ouais. En plus, c'est vrai que quand même la langue, elle est un peu stylée à parler. Qu'est-ce que j'ai entendu ?
1: Qu'est-ce que t'as entendu par exemple ?
6: Adieu.
7: Adieu,
6: c'est ça ?
7: Ouais.
1: Adieu.
7: Adieu, Kovoplo, ça va bien ? Kovoplo ?
6: Poroplo.
7: Ouais, Kovoplo.
6: Il y a un petit accent ou pas à faire ?
7: Il y a toujours, on a tous un accent, on va dire.
6: Ok.
7: Mais oui, il y a un petit accent. Oui, après il y a les règles de prononciation, mais parce que c'est avant tout un plaisir faire découvrir cette langue, parce que c'est notre culture et puis faire venir les gens, c'est essayer de leur faire passer quelque chose.
6: Ouais.
7: Et petit à petit, les gens s'y intéressent. Oui, on a rarement de gens qui nous disent qu'ils sont contre cette ouverture linguistique et culturelle en France, parce qu'on a un certain nombre de langues en France. Mais c'est vrai qu'au niveau de l'UNESCO, hein, c'est comme des espèces en voie de disparition. Hein, les langues, on en a 7000 dans le monde environ. Et c'est vrai que comme des espèces animales... Ben, il en meurt assez souvent, donc voilà, il faut essayer à son niveau de les défendre au mieux, de les promouvoir, de les transmettre, et on est tous quelque part, oui, responsables à son niveau, à son échelle.
1: On va continuer à assurer la promo, en tout cas, de la langue occitane et de la culture occitane. Merci beaucoup, Yanaël.
6: Merci à vous.
7: Merci, Plo. Yanaël, buono tornado. En melu soulel.
6: Adieu.
1: On s'écouterait pas un petit morceau, là, une petite musique ?
6: Je suis partant.
1: Allez, t'as une idée de quelque chose, d'un petit morceau qu'on pourrait écouter aujourd'hui ?
6: En occitan, ce serait bien, non ?
1: En occitan ?
7: Est-ce que tu connais Massilia ? Les fabuleuses troubadours de Toulouse, ouais. Yanaël.
6: Ah, ça pourrait être pas mal, ça.
7: Ou le groupe Mauresque Fracadub de Montpellier.
6: Non, je connais pas. Ça va bien.
1: Allez, un de ces trois-là, alors. On y va.

0: On est de nouveau sur le festival Escambis au cœur de Saint-Céré et on est le 2 mai sous un très beau soleil et en présence des personnes qui s'occupent de participer à l'organisation du festival. Alors bonjour, est-ce que vous pouvez dire comment vous vous appelez?
1: Oui, Odile, qui suis depuis 10 ans et tous les mercredis je tiens une boutique, je m'appelle plus la rue. Delbos, là-bas, à côté du casino.
0: Et oui, c'est l'espace occitan qui est ouvert là-bas.
1: Oui.
0: Et qu'est-ce que vous y faites? Rapprochez-vous du micro pour qu'on vous entende.
1: On y vend des t-shirts, un peu de tout. Tout ce qui est des stylos, des mugs, voilà.
0: D'accord. Et vous êtes dans l'association depuis très longtemps, mais vous allez nous en parler. Et on a un deuxième invité qui est...
2: Elisa.
0: Ouais.
2: Un an, je crois, à peu près, que je suis dans l'association. Okay. Léa, du coup, ils m'ont pris en tant que secrétaire.
0: Ah, mais alors.
2: Et les comptes rendus et tout.
0: Les comptes rendus de réunion. Ok, super.
2: Je faisais des cours l'année dernière, mais là, j'ai plus le temps d'y aller.
3: Elle travaille.
2: Avec le travail, j'ai plus le temps d'y aller.
0: Ah ouais? Qu'est-ce que c'était comme cours?
2: Des cours d'occitan que Stéphane y faisait.
0: Et pourquoi c'était important de prendre des cours d'occitan?
2: Pour parler occitan.
3: Pour la langue.
2: Pour la langue.
0: D'accord, super. Du coup, vous en avez fait pendant longtemps?
2: L'année dernière.
0: Ça, vous avez des petits restes encore, des petites choses que vous connaissez? Vous l'utilisez de temps en temps, l'occitan, au quotidien?
2: Des fois, quand ma mère parle.
1: Parce que moi, je suis quelqu'un qui, chez moi, tout le monde parlait en occitan.
0: D'accord.
1: Donc, nous, on nous empêchait, mais je l'ai appris comme ça, les entendant parler. Donc je leur transmets.
0: Comment ça, vous, on vous empêchait de parler occitan?
1: Parce que à l'école, à notre époque, il fallait pas parler occitan.
0: Super. Merci beaucoup pour votre participation au micro. C'était pas facile. Et à très vite. On va se quitter là-dessus. Elisa, un petit mot sur le festival Escambis. Qu'est-ce que vous en pensez?
2: C'est bien. Après, ça permet de voir un peu. Voilà.
0: Ouais, vous vendez beaucoup de choses. Hein. Il y a du monde qui est venu pour acheter un béret, une casquette, un foulard.
2: Je sais pas, parce que je suis arrivée en fin de matinée. Pas trop. Et je crois qu'elle a vendu un petit peu, oui.
0: Ok, je vais vous laisser aller déjeuner. Merci beaucoup, Elisa.
4: Et merci à la radio Décibel FM, déjà qui, à mes Florence.
5: Supplémentaire.
4: Un journaliste de fait. Testemati, il y a Biotabé, le technicien Hervé, mais il y avait aussi Laurence de la radio, il y a Yanaël aussi qui nous a donné un coup de main, qui a fait son stage à Décibel l'année dernière, et on avait aussi Dorothée qui est dans le bureau de l'association Micro. La radio Décibel FM qui est pas loin, qui se trouve au-dessus de l'actuelle médiathèque. Voilà, à écouter tous les jours. Mais pas l'année, parce que quand on tourne pas, mais écoutez sur le 105.9 et 106.9 et sur internet www.decibelfm.fr.
0: La musique et les chansons traditionnelles reprennent leur cours. Les gens viennent juste de finir de déjeuner et dans une jolie ambiance printanière avec toujours ce joli soleil en plein cœur de Saint-Céré en ce vendredi 2 mai. On va vous laisser, vous quitter pour redonner l'antenne au programme traditionnel de Décibel FM. On a été très très contents de mener à bien ce plateau radio et on vous dit à très bientôt pour une nouvelle expérience. À bientôt à tous, au revoir.
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0: Ben moi, ce matin, j'ai mis dans ma culotte un vase, des fleurs et de la flotte. Et soir, mon gars, quand il me déshabillera, il devinera peut-être ce qu'il peut faire pour moi. Tu m'offres un bouquet de fleurs?
1: Oui.
0: Il a dit oui? Et il est où? En fait, t'en as pas.
2: Je suis sûre que ça lui aurait fait plaisir.
3: T'aurais pu te servir dans le massif de la MJC, non?
0: Ce matin, j'ai mis dans ma culotte de la musique et des douces notes. Et soir, mon gars, quand il me déshabillera, il devinera peut-être ce qu'il peut faire pour moi. Tu me chantes une petite chanson? Hein? Oh, t'as plus de voix? Mon œil.
3: Un petit effort. Ta mère t'a pas appris à chanter?
0: Ce matin, j'ai mis dans ma culotte des choux, des navets et des carottes. Et sort mon gars, quand il me déshabillera, il devinera peut-être ce qu'il peut faire pour moi.
4: Des crêpes.
0: Et à des crêpes à quoi? Ouais, d'accord. Tu m'en gardes une pour tout à l'heure?
3: Essaye au moins d'en faire des flambées, histoire. Un peu de paillettes, quoi.
0: Ce matin, j'ai rien mis dans ma culotte, j'ai juste mis ma culotte. Et ce soir, mon gars, quand il me déshabillera, ben, je sais déjà ce qui se passera.

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0: Aujourd'hui, pour tous à table, nous allons aller chez Denise à Gagnac-sur-Serre, qui m'a invité pour me proposer une recette. Sauf que j'ai aucune idée de ce que ça peut bien être. Alors, on va rentrer. Est-ce qu'il y a une cloche? Non, mais on va frapper. Bonjour Denise.
1: Bonjour Hervé, mais qu'est-ce que tu fais là?
0: Tu m'as convié?
1: Ah oui, j'avais oublié, excuse-moi, je suis désolée, nous avions un rendez-vous qui était prévu, je suis ravie que tu sois là.
0: Je peux revenir sinon, hein?
1: Tu reviens, non, tu ne reviens pas, nous discutons ensemble sur la recette dont je dois te parler, c'est ça?
0: Oui, alors, qu'est-ce que c'est que cette recette?
1: C'est la recette du répounsou, à ne pas confondre avec les asperges. C'est une asperge sauvage que l'on récolte dans les talus, dans le Lot, plus communément quand même dans le Tarn. Parce que le Lot, on a récolté ça bien tard. Il n'y a que quelques années qu'on le récolte vraiment de façon rigoureuse. Mais dans le Tarn, c'est de la folie. Si vous allez du côté de Cordes-sur-Ciel, au moment du répounsou, il y a des voitures tout le long. Et les gens en font des bouquets énormes et ils se disputent les endroits pour le récolter. Ici, dans le Lot, c'est quand même plus diffus. Mais de toute façon, maintenant, on a pris conscience que c'était quand même une asperge qui était sympathique. Alors c'est vrai que la plaine d'alluvion de Thoriac, c'est vrai que les asperges cultivées sont meilleures. Celle-ci est beaucoup plus amère, mais tellement sympathique à déguster.
0: Super, je ne connaissais pas le...
1: Alors le répounsou, alors il y en a qui disent le répounsou, voilà, c'est le tamier commun. C'est une liane qui est extrêmement vivace dans les talus et que l'on récolte, bon, la pointe, il ne s'agit pas de récolter quand même toute la tige qui est quand même dure quand même au départ. Hein. Donc il faut récolter la pointe et là c'est absolument délicieux. C'est tant qu'on aime un petit peu l'amertume quand même, hein. Un petit peu. Parce que c'est amer.
0: Oui, il y en a qui aiment bien l'amertume.
1: Moi, personnellement, j'adore l'amertume. Donc, c'est quelque chose que j'apprécie particulièrement. Je la cuisine de deux façons. On peut la cuisiner soit en omelette, soit en salade. En omelette, c'est sympathique. Si on a un peu de truffe en plus, c'est sympa. Alors, c'est simple. On récolte le répounsou. On le trempe dans le vinaigre. On le laisse tremper dans le vinaigre. Et ensuite, on le met dans l'eau bouillante. Dans l'eau bouillante. Pas très longtemps, on va dire 5 minutes, vraiment, l'eau frémissante, 5 minutes, à peine. On le sort, on l'égoutte, ensuite on le coupe en petits bouts, on le passe à la poêle avec du beurre, on met un peu de truffe, si vous en avez, bien évidemment, et ensuite on bat des œufs, et c'est absolument super, c'est vraiment très bon. Alors après, l'autre recette, c'est des recettes en salade. Là, l'amertume est quand même plus évidente quand même. Mais c'est quand même très sympa. Maintenant, ici, les gens le mangent essentiellement en omelette. Voilà.
0: Oh, génial. Dites-moi, Denise, parlez-moi un peu de vous ici. Là. Il y a longtemps que vous êtes du coin, j'imagine, avec le bel accent.
1: Ben oui, avec cet accent, vous pouvez bien imaginer que je ne suis pas de Belgique ou du nord de la France. Moi, je suis née à Gagnac, j'y ai vécu, j'en suis guère partie puisque j'ai fait à peine le tour de l'église, hein, puisque j'y habite, nous y habitons. Voilà, je suis très très très attachée et à Gagnac et aux environs de Gagnac, parce qu'on a la chance d'être dans un havre de paix avec l'environnement, avec des arbres, avec de la végétation et assez tranquille quand même. C'est vrai que nous sommes contre les contreforts de l'Auvergne. Là, alors, on a effectivement la montagne qui n'est pas très loin, mais avec quand même une artère de vie qui est la serre, qui n'est quand même pas négligeable. Donc, que demander de plus, hein.
0: Vous avez toujours mangé le répounsou, petite?
1: Non, parce que mes parents n'aimaient pas ça. Ils cultivaient des asperges. Alors, et pour vous dire, manger le répounsou, c'était une hérésie. C'était aller chercher des racines, vraiment. Non, nous, on mangeait des asperges qu'ils cultivaient sur les bords de la serre, dans un terrain alluvionnaire, qui était vraiment, elles étaient quand même délicieuses. Et nous, quand on a eu une vingtaine d'années, on trouvait ça très, très original et très sympathique, avec les copines, aller cueillir du répounsou pour calquer un peu les tartés. Et on a découvert ça comme ça. Et moi, j'ai appris à le cuisiner, comme on peut cuisiner des asperges, d'ailleurs. Hein. Mais non, les vrais agriculteurs ici ne mangent pas du répounsou. Pas plus qu'ils mangent le fragon petit houx. Hein. Et puis la balade, la chercher du répounsou, avoir son bouquet de répounsou, le faire tremper dans du vinaigre et le préparer. Non mais franchement, la nature est généreuse quoi.
0: Alors qu'est-ce qu'on fait là? On va aller chercher du répounsou?
1: On va aller chercher du répounsou. Moi ce que je voulais vous dire aussi, c'est que ce qui est très important de savoir, c'est que le répounsou a des vertus. Les gens ne le savent pas, mais c'est la plante qu'on appelle la plante de la femme, des femmes battues.
0: Plante des femmes battues.
1: Oui, parce que bon, peut-être quelques hommes délicats aujourd'hui, hier, demain, enfin en tout cas hier peut-être, plus qu'aujourd'hui bien que, lorsqu'elles avaient été un petit peu bousculées, pour être correctes, et éventuellement avec quelques ecchymoses, elles allaient chercher les racines de répounsou qu'elle pilait, dont elle faisait un onguent. Elle se le mettait effectivement et c'était vraiment extrêmement et cicatrisant et ça enlevait facilement les hématomes. Moi, j'ai toujours entendu dire ça. Je ne l'ai pas essayé. Je n'ai pas eu le tamis pour moi, mais je sais que c'était extrême. Quand on parle de Reponsu, c'est également la femme, le tamis commun, c'est la plante des femmes battues.
0: Voilà, j'en tombe sur les culs.
1: Ben ouais, mais c'est très intéressant à savoir, comme quoi aussi, la nature est vraiment incroyable. Et chaque plante, effectivement, a plusieurs fonctions. Sachant très bien que si on mange la racine comme ça, par contre, elle est très toxique. Tout comme les baies rouges qui poussent à l'issue, effectivement, de la récolte de Reponsu. Elles sont extrêmement toxiques. Donc ça, on n'y touche pas. On n'y touche pas. Toutes ces lianes, effectivement, qui s'entourent dans les talus, dans les ronces et tout ça, elles ont des baies très sympathiques. Mais là, par contre, on n'en fait pas une salade. Hein. Parce que là, je pense qu'il faudrait plus que la racine pour faire des onguents. Ça, on n'y survivrait pas, je pense.
0: Il y a beaucoup de plantes comme ça qui sont, qu'on connaît, qui sont beaucoup toxiques. Le muguet, tiens, le muguet.
1: Bien sûr, le muguet est extrêmement toxique, effectivement. C'est comme le muguet commun qu'on trouve dans les bois aussi. Il est très, très toxique. Hein. Donc là, on n'y touche pas. On n'y touche pas à ça. L'important, effectivement, je crois, c'est d'avoir une connaissance, quand on habite à la campagne, en milieu rural, d'avoir une connaissance minimum, quand même, de la nature qui nous entoure. Voilà, parce qu'on ne cueille pas n'importe quoi. Par contre, on peut en cueillir beaucoup. Il y en a énormément qui sont comestibles. Énormément.
0: C'est comme les champignons. Quand tu ne connais pas, tu ne touches pas.
1: On est tout à fait d'accord. Moi, je les connais, mais je sélectionne quand même. Voilà.
0: Bon, on y va ?
1: On va cueillir le Reponsu dans les talus et nous ferons notre omelette de Reponsu.
0: Et alors, on y va, c'est parti ! Alors, Denise, nous voilà au bord de la route. Donc, c'est la route qui monte... On a le droit de dire le secret ? C'est pas un secret ?
1: Non, c'est pas un secret parce qu'en fait, il y en a tellement que tout le monde peut en ramasser. C'est la route de Glane, sur le bord de la route de Glane. Alors, moi, en général, je le ramasse pas tout le temps là, je le ramasse sur le Cos. Un, parce que le cos est agréable et que les voitures, la proximité des voitures, c'est un peu moins pollué quand même. Voilà, donc en général, je le ramasse sur le cos.
0: Bon, on va les rincer quand même.
1: On va les rincer, mais moi, je les mets dans le vinaigre, je les laisse tremper et il n'y a pas de souci. Hein.
0: Le Reponsu.
1: Le Reponsu.
0: Le Reponsu.
1: Le Reponsu en occitan, voilà. Là, il va y avoir énormément de fraises.
0: Ah, les petites fraises des bois, là.
1: Voilà. Alors moi, je râle toujours quand ils passent les pareuses. Au moment où il faut manger les fraises. Mais non, pas possible. Là, nous allons cueillir de Reponsu, il doit y en avoir beaucoup. C'est très drôle, parce qu'avant, il y en avait beaucoup moins ici. Et je ne sais pas cet endroit, je ne sais pas pourquoi il est venu comme ça, je ne sais pas. Et puis en plus, il est extrêmement tendre.
0: Donc là, on a une vue de Gagnac.
1: C'est une des plus belles vues de Gagnac. Parce que là, on a vraiment une belle vue du Fort Castral. Mmh. On aperçoit la rivière en fond, le Nègreval, quoi de mieux.
0: Ah, il y en a une là, regardez.
1: Vous voyez, c'est une grosse tige, mais en fait extrêmement tendre.
0: Et donc, on est parti pour une belle récolte.
1: Il faut le couper quand même pas trop bas, parce qu'en plus, après, c'est très raide. Et plus on prend la tige raide, plus c'est amer. Et c'est fibreux, donc c'est pas très agréable à manger. Et on voit, là, on se rend bien compte de la liane, comment elle peut être, effectivement. Elle peut s'accrocher à tout et n'importe quoi pour se créer un chemin de lumière. Voilà, et c'est au bout de ces tiges-là. Ensuite, il y a des baies toutes rouges qui sont extrêmement nocives.
0: D'accord. Attention, la marche.
1: C'est joli parce que les feuilles sont en forme de cœur, un peu vernissées. Je les trouve très, très jolies. Elles sont très délicates, en fait.
0: Bon, Denise, on en a bien, bien, bien ramassé. On a un gros bouquet, là.
1: On en a largement assez pour faire une omelette délicieuse. Tout ça est de la truffe d'été. Moi, je crois que ça va être sympathique.
0: Bon, mais on rentre à la maison alors ?
1: On vous en parlera peut-être. Très très belle balade. Alors maintenant que nous avons cueilli les Reponsu, il faut les cuisiner.
0: Eh bien, on va faire ça, montrez-nous.
1: Alors c'est très simple. Ces Reponsu, on va quand même couper essentiellement la pointe. On ne va pas garder la tige qui peut être dure et filandreuse, qui n'est pas sympathique. Donc on va couper les tiges, on va mettre ça dans du vinaigre. Ensuite, dans les laver, mettre dans du vinaigre et ensuite je vais les blanchir à peu près 5 minutes dans de l'eau bouillante. Je vais les égoutter et ensuite on va les cuisiner. Je vais mettre simplement du beurre dans la poêle avec des échalotes. Je vais couper le Reponsu très assez finement et je vais y casser des œufs pour faire une omelette. Ou on peut aussi, quand on les fait en omelette, y râper effectivement une truffe noire, c'est pas mal.
0: Ah, c'est pas mal, c'est une
1: truffe noire. C'est pas mal, le truffe noire, c'est sympathique, ça donne du goût, mais avec de l'échalote, c'est sympa aussi.
0: Alors, j'ai eu dire que votre compagnon, votre chère et tendre, avait une spécialité pour récupérer les truffes, il était assez doué.
1: Oui, en fait, il est en permanence à quatre pattes au milieu du terrain, et avec ses mains, il tâte le sol, et dès qu'il y a une boursouflure, il trouve la truffe. En fait, on n'a pas besoin de chien, Gérard fait le chien.
0: Il est formidable.
1: Il est formidable.
0: Il aboie, il remet la queue.
1: Alors, c'est assez suspect pour les voisins quand ils le voient à quatre pattes au milieu du terrain. Mais moi, j'y vais à quatre pattes. Je vous assure, je n'ai rien trouvé du tout.
0: Il y en a qui utilisent des mouches.
1: Oui, alors la mouche, moi, ma grand-mère en trouvait beaucoup, beaucoup à la mouche. C'est-à-dire, le principe de la mouche, c'est simple. Quand une mouche se pose à un endroit, on prend un grain de blé.
0: Oui.
1: On met un grain de blé, parce que la truffe n'est pas nécessairement mûre. On met un grain de blé. Et quand c'est pour opérer en fait.
0: Ouais.
1: Et ensuite on voit le grain de blé va germer et c'est un indice pour trouver la truffe. Voilà. Et ça c'est très précieux. Alors pour voir les mouches c'est pas facile. Il faut une petite baguette. On se promène tranquillement en faisant circuler la baguette de droite à gauche et on voit que la mouche se lève. Une mouche extrêmement fine. Elle se lève et ensuite c'est là qu'on met le grain de blé pour le repérer à maturité de la truffe.
0: C'est magique ce que vous me racontez.
1: Ouais. Il ne faut pas le dire à tout le monde quand même.
0: Non, ça ne sortira pas du lot, t'es promis.
1: Non. Mais c'est vraiment mes grands-parents qui avaient... mon grand-père faisait des chênes mycorhizés. Et donc moi, je me rappelle, enfant, on ramassait des truffes, énormément de truffes. Il y avait des tables de campagne qui étaient remplies de truffes. Hein. Voilà. Mais là, ce que je ramasse essentiellement, truffes noires quelques-unes, mais c'est des truffes blanches d'été. Quand il a quatre pattes dans le jardin, c'est des truffes blanches d'été qu'il ramasse. Et là, c'est la boîte. Il y en a, c'est bizarre, parce qu'il y en a à côté des... Il y en a à côté des... Qu'on appelle ça des noisetiers. Mais il y a des endroits complètement insolites. On se dit, pourquoi ça pousse là? Les noisetiers sont loin, les chênes sont loin. N'empêche qu'il y en a tout le temps. Tout le temps. Et elles sont vraiment très, très, très belles. Hein. Bon, c'est pas aussi parfumé quand même hein, que les truffes noires. Faut pas exagérer non plus. Mais la consistance et l'apparence est complètement identique. Par contre, voilà.
0: Une fois coupé, c'est différent.
1: C'est différent. Par contre, si on met ça dans une boîte avec des œufs, ça sent quand même. Hein. Ça sent. Moi, je truffe mes pâtés avec, hein, quand même.
0: Ah, quand même.
1: Quand même, quand même.
0: On va s'écouter un petit morceau de musique.
1: D'accord.
0: Oui, et c'est vous qui allez le choisir.
1: D'accord. On va écouter un morceau de musique.
0: Oui.
1: Qu'est-ce que vous proposez ? Moi, j'aimerais bien Césaria Évora. Césaria Évora, c'est une chanteuse du Cap Vert qui est toujours sur scène avec les pieds nus pour être bien plantée dans le sol et qui a en plus une présence et de l'émotion à revendre.

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1: Alors,
2: un petit peu de beurre et des échalotes à frire tranquillement. Du sel de gruissant.
1: Du sel de gruissant.
2: Ouais, parfumé à l'ail. Je vais mettre du poivre et je vais mettre notre récolte de piment d'Espelette. Je vais battre mes œufs de façon à ce que ça soit très mousseux.
1: C'est la mère Poularde qui fait les omelettes mousseuses.
2: Bah, il faut une omelette, ne peut pas se faire si c'est pas mousseux. Il faut bien prendre le temps de battre, sans perdre de vue quand même que les échalotes sont en train.

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1: Ouais.
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0: Oui, bien sûr qu'on a du monde. Mais je pense qu'ils ne connaissent pas le répounsou. Ils vont découvrir le répounsou. Ils vont peut-être faire la grimace pour ceux qui n'aiment pas l'amertume. Ou alors ils vont en redemander. On ne sait pas. Mais on va voir. Ça va être intéressant de voir les. Parce que les gens disent toujours que c'est de l'asperge sauvage. Mais non, ce n'est pas de l'asperge sauvage. On va pas... Alors l'important, c'est de bien la plier, l'omelette. Hein.
1: Ouais.
0: Hein, ouais. Parce que ça, ouais, ça ne fait pas sérieux du tout sinon.
1: Bon, après, on est entre amis, hein.
0: Oui, on est entre amis, ouais, mais bon, moi j'ai ma dignité quand même.
2: Bon, nos invités là, monsieur Gérard, est-ce que vous attendez
3: avec impatience, là, depuis qu'on entend, là, on a entendu crépiter la poêle, l'omelette, la tac-tac, on a même vu la mousse se faire là, autour de l'omelette.
2: Donc... On arrive. C'est Elle bon. A l'air pas mal là.
0: Moi je pense qu'elle est bien. Il faut qu'elle soit quand même un peu mousseuse, hein, parce que baveuse, pas mousseuse, baveuse. On est assez fiers quand même.
2: On leur apporte ça, vous allez voir.
3: Ouh. Ah, mais là, ça, on est sec, mais ça se coupe en deux, ça, non?
4: Non.
3: Ah, bon, dommage.
5: Oh, elle est magnifique. Il y en a beaucoup de Respounchou. Elle est verte, hein?
6: Oui, elle est bien verte.
3: Bon, mais il n'y a plus qu'à.
5: Il n'y a plus qu'à.
3: Allez.
2: Alors, c'était très, très, très, très bon. Alors, vraiment, Denise... Je vous remercie.
0: C'est avec grand plaisir. J'espère que tout le monde a aimé et n'a pas été dérangé par l'amertume.
2: Mais ben c'était pas si amer que ça. Hein. Franchement, quand c'est que les têtes comme ça, c'est très très bien.
0: Et puis en prenant que les têtes et en blanchissant, ça enlève énormément l'amertume, c'est sûr.
2: Eh bien, je reviendrai à Gagnac. Vous savez, à Gagnac, comment on appelle les habitants de Gagnac?
0: Et Gagnac quoi?
2: Gagnac quoi? Gagnac être connu.
0: C'est ça, exactement, mais je vous le fais pas dire.
2: À bientôt, au plaisir.
0: Au plaisir, Hervé, à bientôt.
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Je n'ai pas bien compris le sens de ton geste. 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

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Vous inventez le mot bâtard et l'employer à la place du mot métis, pourtant parfait. 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
3: Bah alors à mardi, Hervé.
2: À mardi, Dorothée. Bonjour, Dorothée.
3: Bonjour, Hervé.
2: Alors, encore une belle journée, toujours.
3: Encore une belle journée, et puis le printemps commence à être bien avancé. On a notre potager qui se développe, et le point crucial de l'eau va commencer à se poser.
2: Ah oui, l'eau.
3: Voilà, arrosage. Quand est-ce qu'on arrose? Pourquoi est-ce qu'on arrose? Comment avoir moins besoin d'arroser? Je vais essayer de vous apporter quelques éléments de réponse à toutes ces questions que vous vous posez sûrement.
2: Alors, dites-moi tout.
3: Alors déjà, d'un point de vue un peu pour poser les bases, il faut savoir que les plantes, elles sont constituées à 80-90% d'eau. Et les plantes, elles ont besoin d'eau pour faire leur photosynthèse, elles ont besoin d'eau pour se tenir debout, elles ont besoin d'eau pour faire circuler l'énergie depuis les racines jusqu'au sommet, elles ont besoin d'eau. Toute cette activité-là font qu'elles vont transpirer, les plantes. Donc en fait, pourquoi est-ce qu'on doit arroser? Déjà parce que les plantes, elles transpirent et qu'il ne faut pas qu'elles aient moins de 80-90% d'eau qui constitue leur matière.
2: Ok.
3: Voilà. Donc ça, c'est ce qu'on appelle la transpiration de la plante.
2: Comme nous, quoi. On transpire, faut qu'on...
3: Exactement. Ouais. Comme nous, on transpire. L'eau sert pour les fonctions vitales de notre corps. Et voilà, il faut la compenser. Donc la plante, elle va transpirer. Et puis deuxième chose, le sol. Le sol, il est constitué à 25% du sol lui-même, c'est-à-dire le limon, les sables, les argiles, l'humus, etc. Les matières organiques. À 25% d'eau. Et à 50% d'air. Et cette eau, l'eau, 25% d'eau qui est contenue dans le sol, il est nécessaire pour l'activité biologique du sol.
2: Oui, pour toutes les petites bêtes.
3: Exactement. Un sol, il doit être ni desséché, parce que sinon les petites bêtes vont mourir, ni détrempé. S'il y a un excès d'humidité, en fait, l'eau va remplacer l'air. Et dans ces cas-là, on va avoir un risque de compactage avec une asphyxie des racines. Donc le sol, il doit... En fait, votre sol, il est bien, il est à bonne texture, bien arrosé. S'il est humide jusqu'à 20 cm de profondeur, il est comme une éponge bien essorée, en fait. Voilà. Quand vous pressez, quand vous prenez un peu de terre, quand vous pressez, il y a de l'eau qui sort, c'est que c'est trop humide. Si c'est complètement friable, sec, c'est que c'est trop sec.
2: Ok. Alors, quelques conseils ?
3: Alors, quelques conseils. Alors oui, et donc le sol, le sol, lui, il va perdre de l'eau par l'évaporation. On parle souvent, c'est peut-être un concept que vous n'avez pas entendu parler, quand on parle d'arrosage, on parle l'arrosage doit compenser l'évapotranspiration. Donc, c'est le double mouvement, l'évaporation de l'eau du sol et la transpiration de l'eau qu'il faut compenser. Voilà, l'évapotranspiration. Alors, cette évapotranspiration, elle va être extrêmement variable suivant la période de l'année, suivant la région dans laquelle vous êtes, suivant la météo qui fait.

0: et qu'il n'y ait plus de poche d'air pour que les racines, elles puissent bien avoir accès aux éléments de nutriments de la terre en étant en contact direct. C'est uniquement ça le rôle de l'apport d'eau au moment de la plantation.
1: Bon, revenons à nos arrosages.
0: Revenons à nos arrosages. Donc, compenser l'évapotranspiration. Donc, en gros, entre octobre et avril, c'est pas la peine. Par contre, d'avril à septembre, c'est nécessaire. Et ça va dépendre des conditions météo. Pour vous donner un ordre d'idée, s'il y a une journée, il y a du soleil, une bonne température et qu'il y a du vent, que vous êtes dans le sud de la France, la terre, enfin, l'évapotranspiration peut être équivalente à 10 litres par mètre carré. C'est énorme.
1: Ouais, quand même.
0: Ouais, c'est énorme. Ouais. Alors, on ne va pas pouvoir tellement jouer sur la transpiration des plantes. La seule chose qu'on peut faire pour que les plantes transpirent moins, parce qu'en fait, le but, c'est quand même d'essayer de réduire, d'économiser la ressource eau, qui est d'abord chronophage.
1: Donc, les plantes, on ne peut pas jouer avec sur la évaporation des plantes, mais sur le sol, c'est ça?
0: Oui, c'est ça. Alors, on peut jouer un peu, on peut favoriser un très bon enracinement des plantes en les forçant à s'enraciner de manière profonde.
1: Ah,
0: c'est
1: oui,
0: la seule chose qu'on peut faire.
1: J'ai vu comme ça des plantes tomates où justement on disait de ne pas trop les arroser.
0: Ouais.
1: Et il y en a même qui les plantent un peu couchées. Parce qu'ils font un système racinaire sur une partie du...
0: Ouais, ils multiplient leurs racines, en fait. Il y a plein de racines qui se font sur toute la longueur de la tige.
1: Il faut savoir, si je ne vous l'apprends pas, Dorothée, mais les tomates, ce sont des rampants.
0: Exactement. Dans leur région d'origine, qui est plutôt une région sèche, Amérique latine, ce ne sont pas du tout des plantes qu'on érige, comme chez nous, sur des tuteurs, mais c'est des plantes qui courent sur le sol.
1: Mmh.
0: Et tout à fait. On s'éloigne du sujet, hein ?
1: Oui, on s'éloigne.
0: Bon, alors on peut effectivement, il y a quelques moyens d'action pour réduire la transpiration des plantes. En fait, le truc, c'est d'arroser beaucoup, mais peu, souvent, moins souvent. Et puis sinon, si on veut vraiment, si on veut agir sur ce facteur-là, on peut mettre des voiles d'ombrage, par exemple, si vraiment il y a trop de soleil. Voilà. Mais en fait, surtout l'action qu'on va pouvoir avoir pour réduire les besoins en arrosage, c'est de faire en sorte que la réserve en eau du sol augmente et soit préservée.
1: Bah, de toute façon, vous l'avez dit tout à l'heure, le sol il perd avec la chaleur,
0: ouais,
1: l'évaporation et le vent.
0: Voilà. Donc sur le vent, on n'a pas tellement d'action.
1: Mm.
0: On ne va pas se mettre des brise-vents autour de notre potager. Hein. Enfin, on peut, mais...
1: Je vous avoue qu'ici, le vent... C'est pas ce qu'il y a de plus. Hein.
0: Ouais, en fait, il faut faire en sorte que le sol il soit capable de faire des réserves en eau. On revient à notre éternel paillage.
1: Encore du paillage?
0: Ben ouais, encore du paillage. Il va avoir aucun effet sur la transpiration de la plante. Par contre, il va éviter que le sol perde trop de l'eau. Il va maintenir l'humidité, le sol humide. Alors, il ne faut pas que le paillage il soit trop épais. S'il est trop épais, en fait, l'eau, la pluie, elle va rester dans le paillage.
1: Ok.
0: Elle ne va pas pénétrer dans la terre. Il faut réfléchir à ça aussi. Ça sert à rien, on se dit pas, oh là là, il fait sec, j'augmente le paillage, j'arrose un bon coup, comme ça je suis tranquille. Ben non, parce qu'en fait, l'eau, elle va pas réussir à descendre jusqu'à la terre. Donc idéalement, le paillage, c'est 3 cm, 3-4 cm.
1: Où j'avais vu quelqu'un qui avait mis de la tonte, il devait faire des pommes de terre, et il en a mis trop d'épaisseur.
0: Ouais.
1: Et ça fait une espèce de boue, un truc immonde... où l'eau ruisselait et ça pourrissait.
0: Ça pourrissait, oui. Puis après, même parfois, ça peut faire une espèce de couche compacte. Et une fois que ça a séché, la pluie d'après, en fait, elle n'arrive plus à pénétrer jusque dans le sol parce que ça fait une espèce de croûte.
1: Mmh.
0: Voilà. Donc paillage, paillage, paillage, toujours le paillage. Et puis avoir un sol qui soit bien amendé, un sol qui soit un peu comme une éponge, qui soit capable de retenir l'eau. Et donc là, on retrouve notre compost.
1: Ok, génial.
0: Voilà, donc le compost, il va maintenir l'eau dans le sol, il va faire comme une éponge, il va stocker l'eau, et le paillage, il va éviter que le compost se dessèche trop vite. En fait, c'est uniquement ces modes d'action-là qu'on a pour limiter l'arrosage. Voili, voilou. Après, il ne faut pas trop se prendre la tête sur les besoins spécifiques de chaque plante. En fait, on arrose de la même manière toutes les plantes. Elles ont globalement le même niveau de besoin en eau.
1: Ok.
0: Voilà. Je tiens juste une petite précision. La plupart des infos que je vous ai données aujourd'hui viennent directement d'une émission, un podcast que j'aime beaucoup. C'est la chaîne YouTube qui s'appelle Le Potager d'Olivier, pour rendre à César ce qui appartient.

0: Formidable.
1: Voilà, voilà, je vous souhaite une bonne semaine.
0: Merci Dorothée, à bientôt.
1: À bientôt.
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Zaman Zaman, inspiré du son des Balkans entre rock et world music. Les Trucs en Truc, un groupe itinérant qui mêle chansons françaises, influences tziganes et musique populaire. Et enfin, The Nickel Cat, un projet de musique psytrance pour faire trembler la terre jusqu'au bout de la nuit. Rendez-vous donc le 20 juin à partir de 19h au lac des Vernes de Commiac, avec sur place restauration, bar et jeux. Un espace de camping est également mis à disposition. Nos amis les chiens sont aussi les bienvenus. Entrée 8 euros ou jeu de la roulette. Et étant donné que les organisateurs sont des extraterrestres qui ont été recueillis par des castors, le thème de cette année sera les pirates de l'espace. N'hésitez pas à sortir vos plus beaux costumes. Pour plus de renseignements, vous pouvez consulter la page Facebook du Barrage Sonore.

0: On s'appelle Golden Parachute et on fait du raga folk pirate. Parce qu'on est des
1: pirates.
0: Yes. Ok, la prochaine chanson, on va vous présenter un peu l'équipage.
2: Ouais.

0: Ceci était l'histoire de l'équipage. L'équipage partait en quête de nouveaux rivages, aussi déterminés que ivre-mort.
1: Est-ce qu'il y a des gens qui connaissent la chanson ? Non, je crois pas. Allez, les gars.

0: Merci.
1: Et ben voilà, on est fatigué. Bravo, merci, super.
0: J'en perds mes chaussettes.

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0: chemin de traverse, il était une fois une fée jaune, la gentiane. Une émission de Pascal Laurière, un programme Maurice Clément Fèvre. Depuis l'épisode précédent, dans l'histoire de la fée jaune, nous sommes à Picherande et nous participons à la rando arrachage de gentiane organisée lors de la fête de la gentiane. Bonjour et bienvenue à Picherande. Lorsque nous nous sommes séparés lors de notre précédent rendez-vous, nous commencions à arracher une racine de gentiane. Mais avant de retrouver nos arracheurs, rappel sur les grandes utilisations de la racine par Drissi Marbou, arracheur professionnel.
1: Ouais, il y a 2000 tonnes qui se ramassent en France. Il y en a que 20% qui sont pour l'alcool. La gentiane, c'est pour les liqueurs, c'est pour les crèmes cosmétiques, c'est pour les préparations de plats alimentaires, c'est pour les médicaments. La gentiane a beaucoup de vertus. C'est la racine qui a le plus d'amertume. Les 5 amertumes qu'on a dans le monde, eh bien, vous les avez dans la gentiane. La gentiane, c'est
2: tonique, apéritif, digestif, antidépresseur, emménagogue pour les dames.
1: Ouais. Vermifuge,
2: exactement. Fébrifuge.
1: Et monsieur, venez avec moi là.
3: Allez.
1: Là. Allez-y. Doucement, on pousse la fourche jusqu'au bout, voilà, tout le poids en arrière, tout derrière, allez, elle craque, non?
3: Ouais.
1: Elle arrive.
4: C'est que ça,
1: hein?
4: Elle a peur?
1: Non? Presque, oulala. Ah, mais c'est vrai qu'il y a des racines d'arbres, là. Oulala.
2: Elle est là pour moi,
1: elle est là, elle est là.
0: Et comment vous arrivez à reconnaître que cette racine, elle a 30 ans, ou celle-là, ben non, elle est trop jeune? C'est la taille de la plante, de la corolle, ou est-ce qu'il y a autre chose qui permet d'identifier?
5: Eh bien, si vous voulez, au bout de 15 ans, quand vous voyez des petites gentianes, elles vont se coller entre elles, ce qu'on appelle, nous, une famille. Alors, ça met du temps, ça met 20 ans. Mais au bout de 20 ans, les racines vont se coller entre elles, elles vont faire qu'une.
0: C'est quand vous voyez un beau paquet de gentiane, voilà. En fin de compte, que vous dites, là, ça va faire des belles racines, parce que tout s'est joint.
5: C'est joint.
0: Vous avez un souvenir particulier en tant qu'arracheur?
5: Ah oui, c'est quand j'ai eu la chance d'arracher la plus grosse gentiane de France, je pense. C'était à la station de ski du Luron, dans le Cantal. Et j'ai eu la chance d'arracher une racine qui faisait plus de 9,80 kg.
0: Waouh!
5: Voilà. Donc celle-là, elle date au moins de 60 ans, et pour moi c'était un trophée.
0: Ah oui, je me doute, parce que 9 kilos, ça va faire quand même...
5: 9,80 kg.
0: Presque 10 kilos, non? Ça va faire une sacrée taille de racine, parce que déjà quand on arrache 1 ou 2 kilos, ça fait déjà quand même un sacré morceau. Mais ça a dû être un sacré travail, c'est comme quand à la pêche d'un poisson. Quoi. Ça
5: a dû... oui, il a fallu tourner autour sans la casser, mais bon, je l'ai cassé quand même. Mais c'était, je pense, l'émotion la plus grande que j'ai eue.
0: Et vous l'avez senti qu'elle allait être grosse quand vous vous y êtes mis autour, ou c'est...
5: Ouais, je l'ai senti quand même, oui, je l'ai senti.
0: Vous avez dit, oula, celle-là...
5: Celle-là, elle est grosse, oui. Parce que c'est vrai que le record qu'ils avaient fait, c'était en Jura, c'est une racine de 6 kilos.
0: Ah oui, passer de 6 à 9, c'est quand même pas mal. Hein,
5: 9,80.
0: 9,80.
5: Oui. 9,80 kg, ça a été, je pense, le moment où... J'en ai jamais refait d'autres, non. Mais c'est bien.
0: Bien content de la sortir de terre et de la voir si belle.
5: Ah oui. C'est pour ça que la gentiane, même nous, on n'arrive pas à déterminer vraiment son âge. Moi, je pense que 9,80 kg, elle doit avoir au moins 50 ans.
0: Oh là là.
5: Au moins.
0: Ouais, ça va être assez émouvant d'arracher quelque chose.
5: Qui... Ah oui, une fierté. Ouais.
1: Là, je pense que là, j'espère. Allez, un peu. Allez.
4: On y va.
1: Oh purée. Elle sort là. Elle a dû. Là.
4: Oh, ça y est. Ouais.
1: Allez, je vous laisse la sortir. Vas-y. Par en bas. Oh là là là, elle est très belle celle-là. Ouais, l'autre aussi à côté. Tirez dessus, n'ayez pas peur. Voilà. Nickel.
0: Drissi, comme tous les arracheurs que j'ai rencontrés, utilise l'outil traditionnel, la fourche du diable, pour extraire du sol les racines de gentiane.
3: Mais avec la fourche, ça ne va pas être facile d'arriver à vacher la gentiane entière sans la casser. Ouais. Donc il y a tout un...
5: Toute une technique.
3: Toute une technique, tout un savoir-faire. Je pense qu'il faut arriver... Moi, je vous ai vu quand on est à Picherand, là, quand vous guidiez les gens. Mais vous êtes là, vous vous tournez, vous dites, non, mettez-vous là, dans cet angle, mettez-vous comme ça, inclinez plus.
5: Et oui, parce que la racine, elle ne pousse pas à droite, si vous voulez. Mmh. Donc c'est vrai qu'elle peut pousser de travers... Vraiment, elle n'a aucune forme spécifique, donc elle peut partir dans tous les sens. Et c'est vrai que c'est une technique à prendre. Donc, on n'a pas les yeux sous terre, mais on essaye de les avoir.
3: Oui, ça demande d'être avoir sacrément observateur et à connaître la plante, savoir comment elle pousse en plus.
5: Exactement. Mais c'est vrai qu'avec la fourche, on arrive à déterminer la direction là où elle part. Juste en mettant ma fourche avec ma main, je sens... C'est comme si on arrache une dent, si vous voulez, un peu.
3: Vous êtes le dentiste du Massif Central.
5: Exactement. Exactement.
3: Voilà la fameuse fourche.
5: La fourche. Venez. C'est là tout levé.
6: Donc c'est pas la peine.
5: Si. Toute la journée, on verra. Toute la journée, on est là. Stac, stac, stac. On perd 1 kilo par jour.
3: Ça m'étonne pas. Vous savez pourquoi ça s'appelle la fourche du diable ? Vous avez votre histoire à vous ?
5: Je pense que les deux pics qu'on a ressemblent à la queue du diable. C'est pour ça qu'ils appellent ça la fourche du diable.
3: Oui, parce qu'il n'y a rien de diabolique dans le fait pas d'arracher de la racine.
5: Non, pas du tout, non.
3: C'est plus la forme de la fourche, en fin de compte.
5: Exactement, c'est juste les deux pics en bas qui ressemblent à la queue du diable.
3: Oh, ils auraient pu trouver quelque chose de plus joli, quand même.
5: Ouais.
7: Allez, c'est qui va essayer là ? Allez, venez avec moi. Je vous envoie une facile journée. Il n'y a rien qui est facile dans la vie. C'est ça que vous là, on bouge, on tape. On l'incline un peu en bas pour qu'elle bouge. Il faut l'incliner. Voilà.
6: Incline plus.
7: Voilà.
6: Ça rentre pas ?
7: Si.
8: Si, là, ça rentre.
7: Si, voilà, il y a une pierre.
8: Ah, il y a une pierre. Voilà.
7: Essayez de lever tout doucement.
8: Alors, on y va doucement. Hein.
7: Allez-y. Stop.
6: Ah, stop, oui, je sens que ça craque, stop. Là.
7: Ouais, ça craque.
6: Je vais la remettre,
7: Alors, pour moi, elle part là. Dans le sens. Donc, vous gardez la fourche et tournez. Vous tournez. Attendez. Et là, il faut enfoncer. Il faut tourner autour d'elle, en fait.
6: Voilà, ça y est, ça rentre.
7: Ça rentre ?
6: Ouais.
7: Allez, essayez pour voir.
8: Allez, hop, c'est parti.
7: C'est comme les dents qu'on arrache. Ouh là là.
6: C'est pas grave.
7: C'est pour ça qu'elle ne me plaisait pas.
6: Oui.
7: Mais c'est pas grave.
6: Elle n'est pas très grosse.
7: Donc ça au moins 12-15 ans, hein. Ça allait pas mal.
5: Non mais au début j'allais casser, je peux vous dire. J'ai allé à la main, je tirais comme ça, mais ouais. Maintenant, ouais. Hein. Qu'est-ce que vous essayez ? Allez.
3: Vous faites la fête de Picherand ?
5: Oui.
3: Hein, vous accompagnez la...
5: Oui, je suis bénévole dans l'association, donc on essaye de participer à des événements comme la fête de la gentiane à Picherand ou la fête de la montagne dans le Cantal. Ouais. Ou d'autres événements qui est autour de la gentiane. On fait ça à but non lucratif.
3: Ouais.
5: Et vu que c'est une passion, je suis très fier et ravi d'expliquer mon travail. On essaye de...
3: Partager cela.
5: Partager et de sensibiliser aussi.
3: Oui, donc vous ne vous contentez pas d'arracher, vous faites aussi la promotion, vous faites bien découvrir...
5: Découvrir tout ce qui pourrait être intéressant autour de cette plante.
3: Oui, c'est vraiment le passionné qui est là. Il n'y a pas que...
5: Non, c'est une passion.
3: Il n'y a pas que la fourche.
5: Passion. Je dirais même que c'est une drogue. Je suis drogué par la gentiane.
3: C'est voilà. Votre vie.
5: C'est ma vie. J'en bois un peu, mais pas beaucoup aussi. Mais...
3: Vous avez un souvenir particulier de Picherand ?
5: Oh ouais, Picherand, c'est la fête de la gentiane européenne. Donc Picherand, c'est la capitale européenne de la gentiane. Et Picherand, alors moi, j'aime bien quand je vois des enfants ou des messieurs ou des mamies ou des papys, je leur explique, je leur fais arracher, j'arrive à leur faire sortir une gentiane. Donc quand je vois que les gens sont touchés par l'arrachage, moi je suis ému. Mmh. Voilà, je suis content parce qu'ils y arrivent.
3: On le sent quand on y est, pour l'avoir fait avec vous,
5: oui.
3: C'est vrai. Et on sent que vous vivez vraiment la chose, quoi. Vous,
5: exactement.
3: Vous êtes dans votre élément.
5: Exactement. Moi, du moment que je vois les touristes, les gens sont contents, c'est ma fierté. Voilà.
7: Allez-y, allez. On s'énerve. Allez-y. Sans casse-casse. Notre but, c'est pas la casse. Allez-y. Pense à quelqu'un qui vous énerve.
6: Chérie.
7: Pense à votre mari. Ha ha ha! J'ai rien fait. Et vous pouvez la taper contre la fourche. Vous pouvez la taper. Tapez-la. Prenez-la comme ça par derrière. Par les racines. Et tapez là-dessus.
9: Voilà.
7: Allez-y, il se cassera pas. Voilà. Et voilà.
9: Merci.
7: Attendez, je voulais le touiller.
3: Il y a un endroit particulier où vous vous êtes régalé quand vous avez arraché.
5: Tous les endroits, toutes les montagnes sont belles. Ouais. Après, vous avez des versants qui sont plus sud, où c'est un peu plus dur. Mais après, honnêtement, non. Je ne me lasse jamais de toutes les vallées du Cantal. On a la chance dans le Cantal d'avoir des belles montagnes, des beaux endroits, des cascades, la nature est très belle. On voit des mouflons, des marmottes. Oui, c'est magnifique.
3: Oui, puis le paysage change, parce que vous parlez du Cantal, mais quand on parle du Cantal, je pense que ce qui doit y faire aussi, c'est la multitude des vallées et même le relief, entre guillemets. Exactement. Parce que quand vous êtes sur le Cézallier, je pense que c'est pas du tout quand vous êtes pareil que quand vous êtes du côté de Salers, au Luron.
5: Oui, parce qu'après la plaine du Cézallier, c'est magnifique aussi, on voit le Sancy, mais c'est vrai qu'on a la chance, nous, dans le Cantal, de voir des vallées, c'est magnifique. Je m'en lasse jamais, surtout au printemps, quand vous voyez les couleurs des arbres, des forêts qui changent, c'est magnifique. C'est vrai que les 6 mois qu'on passe à la montagne, pour nous, c'est comme si on restait que 6 jours. Ça passe tellement vite que c'est magnifique.
3: Qu'est-ce que ça représente pour vous, la gentiane ?
5: Ben, la gentiane, c'est le terroir, c'est le patrimoine auvergnat, c'est une plante de la nature qui est belle, qui est très belle, alors qui est très robuste, qui a une couleur des racines un peu marron, donc c'est magnifique.
10: Le cadre et l'environnement sont splendides, et la gentiane en tant que boisson.
5: Alors moi la gentiane, j'aime bien la prendre fraîche, prendre 10 grammes de gentiane fraîche, et la mettre dans un litre d'eau, et la boire. Et ça me met bien toute la journée.
3: C'est un tonique ?
5: Un tonique, exactement.
3: Donc vous l'avez mettez à macérer dans l'eau et puis...
5: Oui, juste 10 grammes de racines dans l'eau tous les jours. Et c'est un super tonique.
7: Allez-y. Encore ? Stop. Voilà, là on voit qu'il y a par là. Donc là, il faut la prendre là en fait. On va récupérer les outils et vous allez prendre un petit bout de racine chacun. C'est beau, hein, c'est fort, planté dans la montagne. Et alors, messieurs, dames, il y a un truc là. Le ruisseau, c'est le ruisseau du Tarafé. Vous voyez la gare d'arrivée du téléphérique de Superbès là-bas dans la montagne ? Et bien, juste à côté à gauche, vous avez le ruisseau du Tarafé là qui prend sa source. Et il vient jusque là. Après, il faut vous dire que l'eau, elle est pratiquement pure. Hein. On a de la très bonne eau. Et en plus, il y a un truc, c'est qu'on a des rivières qui sont un peu magiques. Mais des fois, ça marche, des fois, ça marche pas. Et vous voulez essayer ?
9: Bah oui.
7: Alors, vous allez tous fermer les yeux. Et il faut penser, je sais pas, il est quelle heure, là ?
11: 4h moins le quart.
7: C'est 4h moins le quart ?
11: Ouais.
9: Putain, déjà ?
7: Pour les vieux, on faisait 4h. Oui. Pour les jeunes, on fait goûter. Et nous, au goûter à la capitale européenne de la gentiane, qu'est-ce qu'on prend ?
12: La gentiane.
7: Bon, alors, vous allez penser très fort, gentiane. Vous êtes prêts ? À 3, on ferme les yeux, on pense très fort, gentiane. 1, 2, 3. Je crois que ça a marché.
13: Ah, ils sont approuvés !
7: Et alors regardez ce qu'on a. Vous avez vu qu'il y avait des exposants sur la fête. Ça c'est la gentiane, le cœur de l'abbaye. Quand il a fait la recette, il a fait tomber la bouteille de caramel dedans. Ça a créé la recette. Mais alors tous ils sont présents. Ça c'est très très artisanal. C'est celle qui est la plus loin dans l'expo. Celle-là c'est celle qui est fabriquée à Riant-Est-Montagne.
14: C'est du sirop de gentiane.
7: Pour les enfants.
15: Pour les adultes hein.
7: Bon ben voilà, vous les avez toutes bues. Et alors ça, attention, c'est la fourche du diable. Et du coup, faudrait les goûter. J'ai prévu 40 gobelets. Quelqu'un qui fait passer les gobelets.
10: Nous nous séparons le temps que vous dégustiez avec modération de la gentiane. Je vous donne rendez-vous pour le retour sur Picherande où nous ferons de nouvelles rencontres. Au revoir et à très bientôt.

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1: Oui, nous sommes un petit peu en retard pour l'émission programmée pour Baladoc, mais nous sommes sûrs que vous êtes impatients et impatientes pour l'écouter. Je ne vais pas vous le dire en occitan, il y a des spécialistes. Peut-être André Alary, qui vient d'arriver directement de Messac, va peut-être nous faire la bienvenue.
2: Alors, ce que vous pouvez dire, et bonjour à tous, ici à Cadune. Hein. Il y a une festinale qui se débat, donc à Toulouse. Et à Toulouse, non, à Tulo. À Tulo. Mais comment sont Paris, oui, par les mêmes, la même lettre. Mais à qui on aime faire une émission qui va vous expliquer un peu ce que sont les différents dialectes de la langue occitane, parce qu'il n'y a pas une langue. Il n'y a mai des dialectes. Ah ben, on parlera tout à l'heure.
1: Bon, ben voilà, c'était une petite guise d'introduction. Nous attendons, qui nous attendons peut-être autour de ce micro avant de commencer officiellement l'émission. Là, on fait un petit tour d'échauffement. Dis-moi, alors Josiane qui est là avec nous va se mettre devant un micro, oui. S'il vous plaît. Madame Josiane, est-ce que vous pouvez vous présenter, Josiane?
3: Josiane Brassac Dijoux, qui œuvre depuis 11 ans déjà pour faire la... pour assurer ce festival Baladoc dans de bonnes conditions, et nous avons bien réussi puisque ce matin nous avons le soleil.
2: Et ça coque mai important de la cause.
3: Et tu tiens à le dire en occitan. Alors tu le diras en occitan, mais nous n'arrivons pas au.
2: Ah, mais fera pas. Qu'elle commence ça un peu.
3: Adieu, adieu, brave monde.
1: À tout à l'heure.
2: Oh, parlerai dans le programme que bah, c'est des bananes tout à l'heure quand tout le monde sera acquis, mais on parlerai.
1: Oh. Oui. Alors on attend encore Stéphane Claire qui est animateur sur Decibel FM aussi, qui est partenaire avec nous pour cette émission. Mais je pense que comme il y a beaucoup de circulation dans Tulle, c'est connu le samedi matin avec tous les embarras des deux marchés qui sont aux deux extrémités et qui empêchent de circuler. Il a un petit peu de retard, mais je pense qu'il va arriver tantôt.
2: Et c'est la capitale, nous qu'al dire, Tulle, et c'est la capitale de la Corrèze.
1: Si, complètement.
2: Et eh bien voilà. Il y a des mondes qui savent. Oui, ben, il faut savoir quand même que Tulle, c'est quand même le centre administratif de notre département de la Corrèze.
1: C'est la préfecture.
2: Voilà.
1: Mais je pense que tout le monde le sait. Hein. Les,
2: oui.
1: Les auditeurs, ils vont prendre,
2: oui,
1: mais les prend pour les idiots. Ils
2: non,
1: le savent.
2: Il y en a qui nous entendent de très loin.
1: Ah oui.
2: Oui, mais bien
1: oui,
2: sûr.
1: De Messac.
2: Oui, de Messac, même beaucoup plus loin. On peut nous entendre à Paris si on veut bien, parce qu'il s'agit d'aller sur un site, oui, avec une connexion qui se fait automatiquement.
1: Ouais, ça s'étonne toujours, ça, hein, depuis que ça existe, cher André.
2: Ben oui, bien sûr, c'est tout à fait intéressant. Quand on sait que, par exemple, les Chinois peuvent nous entendre, mais les Japonais sont intéressants quand même de ce côté-là, puisque eux, ils apprennent dans leurs universités les différents dialectes de la langue occitane. Et nous avons eu l'occasion à Messac d'accueillir un groupe de télévision japonaise qui est venue pour enregistrer une émission occitane. On était quand même bluffés, il faut le dire. Hein. Et mais... ils sont très particuliers, la preuve c'est qu'ils veulent apprendre les différents dialectes. Mmh. Donc il y en a 5, c'est pas mal.
1: Mmh. Mais alors c'est fou parce que si un Japonais vient et il te parle en gascon, tu vas rien comprendre.
2: En gascon, il y a des particularismes qu'il faut savoir. Par exemple, si on dit « On aime faire la festo, on met la filo et la fenno ». En gascon, ils ne disent pas la même chose. Ils disent « On aime faire la festo, on met la filo et la fenno ». C'est vrai que le F, oui, est remplacé par un H aspiré.
1: Oui, un peu. En fait, c'est comme les Cubains, quoi. Ils mettent des H partout.
2: Mais c'est très bien. Ça prouve bien que la langue occitane est une langue très, très riche.
1: Oui. Alors, tu peux nous énumérer un peu toutes les langues doc que tu comprends et celles que tu comprends pas toutes, ou
2: alors,
1: celles que tu domines
2: si
1: bien.
2: On va faire un petit exemple. Si on
1: fait un petit tour de géographie.
2: Si, voilà. Il y a le languedocien, le provençal, il y a le béarnais, le gascon, l'auvergnat et le limousin. Le limousin est quand même la première langue qui a développé ce côté occitan. puisque c'était la limousinière qu'on appelait au départ. C'était pas la langue occitane, la limousinière. Et c'est parce qu'il y avait Guillaume de Poitiers qui était le premier troubadour qui est venu et qui a colporté cette voix, ses voix, mais ses paroles et surtout ses textes. Ah, l'écriture n'était pas là encore, hein. On n'en était pas. Oui. C'est beaucoup plus une langue orale. Voilà. Et puis bon, il faut savoir que nous avons quand même...
1: Alors André, je te coupe parce qu'on a une entrée exceptionnelle, c'est celle de Stéphane Claire qui est là, on l'applaudit.
2: Bravo, bien sûr.
1: Parce que c'est lui qui a préparé toute l'émission, donc sans lui on a improvisé, sans toi on a commencé sans toi Stéphane, mais tu viens de loin.
4: Yo habite à la campagne, vous savez, il mourit pas à la ville.
1: Dis-le dans le micro.
4: Dis-le qu'il ne mourra pas à la ville, je suis à la campagne.
1: Eh oui, et donc on se lève pas toujours avec l'épaule.
3: Et enfin, les foins, André, tu as fait les foins.
4: Non pas, mais...
1: Si. Alors, officiellement, on va la commencer sans musique, parce que c'est toi qui viens avec tous les sons, donc tu vas la donner tout à l'heure. Et on fait tout en direct, hein. On construit l'émission, on la fabrique. En fait, les auditeurs vont voir comment on fabrique une émission bien préparée.
4: Exactement.
1: Hein. Donc on va la faire, le making of d'une émission.
3: Voilà, avec des départs et des arrivées dans la...
1: Oui, mais alors, Josiane, tu parles dans le micro, c'est mieux dans la radio.
3: Oui, non, mais
1: parce
3: ça
1: que
3: c'était
1: les micros sont... mais les apartés, le micro sont ouverts.
3: Bon.
1: Tu peux pas. Rien ne peut rester, pas de secreto. Alors, est-ce que tu peux nous dire que ton invité, en fait, tu nous présentais ton invité, parce que quand même,
3: oui.
1: C'était un peu le clou du festival.
3: Oui,
1: c'était l'originalité, tu m'avais dit.
3: Le clou, la pointe, le marteau. Oui. Cette année, effectivement, nous nous étions tournés à nouveau vers la langue française. Et donc, mais le sujet qui est le sujet porteur, qui est donc la nature et les arbres en particulier, qu'est-ce qui... est un sujet qui est vraiment très d'actualité en Corrèze, mais bon, dans toutes les régions aujourd'hui, puisqu'il y a de plus en plus de coupes sévères d'arbres, de destruction massive des forêts. Voilà, donc le thème toujours de la nature a quand même été un thème important dans notre festival, la langue, la nature, la culture. Et donc cette année, il nous avait semblé intéressant de se rapprocher de quelqu'un qui pouvait évoquer la nature et l'évoquer de façon poétique, justement. Voilà. Pourquoi nous avons demandé à cette conteuse parisienne de se délocaliser, de venir en Corrèze, nous expliquer ce qu'il en était. Et fruit du hasard, en fait, les élèves qui ont présenté leur texte en occitan, là, au préalable donc, de l'intervention de Constance, eh bien, avaient aussi imaginé donc, tout un tas de contes, d'histoires, sur les forêts, sur ce qui se passe actuellement dans les forêts qui nous touchent. Voilà.
2: On peut parler un peu du programme, Languedoc.
3: Oui.
2: La langue et la culture occitane, ils allons à la 11e édition du festival Baladoc.
3: Oui.
2: Qu'al dire ?
3: Tout à fait.
2: Quand à Grand Pasque, il y a bien donc Josiane, es-tu donc et a une sage des maîtres à l'honneur à Kelolengo et Isel, d'abord qui est derrière Yeo. Eh bien, justement, a commencé les dimanches, signe des jeunes à la médiathèque de Tulo.
3: Oui.
2: Et ça qu'on hésite, hein.
3: Oui.
2: L'ai pas ici, Yeo. Et après, il y a une plateau radio que ces femmes, les radios associatives dans le Limousin, dans le Quercy, dans le Périgord, et la diffusion en direct avec Bram FM. Mm. Nous trappons, nous autres, établis dans les studios de Bram FM. Et à quoi tu l'as, Beléo? Et il y a l'Estève Auclair, à qui est arrivé, qui ben des décibels FM, et il y a qui ben des radios Visconti, qui est fondé dans le département, proche de l'Olt.
5: Pensant qu'il est important de préciser la radio, hein, parce que quand disent la radio des Carcy, des Corrèze, il y a une fune radio. Donc,
2: mais
5: Décibel, Vicomté, à quelle radio, en une et Bram.
2: Ah. Et qui il y a eu une présentation, on peut dire à quel le monde qui écoute et qui comprend notre langue, et la présence de Constance Félix qui est contaire, et qu'elle contaire par les musées ou dans le Louvre à Paris.
6: Oui.
2: Ah bien, bonjour. Oui, bonjour. Et il est vrai que c'est intéressant de savoir qu'il y a des conteurs dans, au Louvre à Paris.
6: Oui, c'est une façon en fait d'aborder les œuvres différemment que lorsqu'on est conférencier. L'idée, c'est vraiment de rentrer à l'intérieur des œuvres. Quand on regarde une œuvre, même avec un conférencier, on reste 5 minutes, on passe. Quand on raconte un conte devant une œuvre, on s'installe, on s'assied, on contemple. On rentre dans l'œuvre et moi ce que je leur dis c'est que j'ai raconté les histoires qui se cachent derrière l'œuvre. Et du coup en racontant l'histoire, je m'appuie sur l'œuvre en même temps et du coup c'est comme si on rendait un petit peu vivante ces œuvres. On faisait bouger les statues, qu'on rentrait à l'intérieur des tableaux et c'est vraiment une approche sensorielle, beaucoup plus sensorielle qu'une approche mentale avec la tête ou explicative.
2: Alors vous inspirez des contes qui sont déjà existants ou vous créez vous-même du conte ?
6: Alors au musée du Louvre, comme il y a déjà beaucoup d'histoires de raconter, par exemple quand on parle de la mythologie, il est difficile de raconter autre chose que la mythologie devant une œuvre qui parle de la mythologie, donc là c'est plutôt des contes et légendes existants. Ailleurs, j'écris les contes en fonction des œuvres. Moi je suis venue au conte par l'écriture en fait au départ.
2: Est-ce que dans vos contes, vous ajoutez toujours la petite anecdote ? Parce que c'est ce qui est croustillant dans un conte. C'est-à-dire un conte, on va du départ, il était une fois par exemple, et on termine. Mais entre-temps, les conteurs ont quand même ce petit biais de pouvoir rajouter une petite anecdote qui est concomitante à ce qui vient d'être dit. Et ça fait une autre petite histoire à côté. Ça, c'est le savoir-faire du conteur que je suis en admiration. Parce qu'il ne faut pas perdre le fil, là, pour elle. C'est surtout ça.
6: Ouais. Alors, les grands spécialistes de ce genre de choses, c'est les Égyptiens. Ils adorent les histoires dans les histoires dans les histoires. C'est des histoires à tiroir. Alors, on parle d'un truc, puis d'un coup, ça s'en va ailleurs, puis ça revient. Et oui, en effet, de tout temps, parce que ça, je parle quand même de l'antiquité égyptienne, les conteurs se sont amusés à rajouter des petites choses à l'intérieur des contes.
2: Alors, c'est ce qu'ils disent souvent, comme explication simple. Ouais. Ils disent, c'est comme un arbre. Démarrez donc au pied de l'arbre, et vous montez jusqu'à la cime, mais vous avez des branches. Et hop, vous arrêtez à la branche pour raconter une petite histoire. Ça veut dire que vous pouvez en émailler autant de fois que vous voulez.
6: Exactement.
2: Et ça, c'est le rôle du conteur.
6: Et puis, tout dépend aussi du public. Parce que parfois, il peut se passer quelque chose dans le public qui va amener encore ailleurs.
2: Oui, c'est vrai. Ah oui.
6: Voilà, par exemple, quand on raconte un conte, on a des images, en fait. On transmet des images. Moi, je dis que le conte, c'est un peu l'ancêtre du cinéma. On transmet des images plus que des paroles. Et puis, tout d'un coup, il y en a un qui va dire, qui va donner un mot, qui va donner encore une autre image. Et moi, parfois, quand ça arrive, quand elle me parle, je l'intègre ensuite la prochaine fois que je compte.
2: Et vous savez combien de contes vous avez pu réaliser ?
6: Oh là là.
2: Enfin, alors, écrit de par vous-même, je vais dire. Hein.
6: Oh là là, parce que j'ai créé un site qui s'appelle Mille un Contes.
2: C'est ce que j'allais vous faire dire.
6: Et en fait, j'ai, à une époque, je crois que pendant 10-20 ans, j'ai écrit toutes les semaines un nouveau conte. Alors bon, après, comme c'est toutes les semaines, c'est pas non plus quelque chose de complètement terminé. C'est une ébauche de contes, mais après, je les ai réutilisés. J'en ai écrit beaucoup, beaucoup, beaucoup, beaucoup. Je sais pas combien, mais...
2: Considérer les 1001 contes.
6: Oui, c'est ça.
2: Comme ici dans notre région, nous avons des vignes, par exemple, où on appelle le vin le 1001 pierre. Ça, c'est pas mal. Je trouve qu'il y a de l'imagination, de la créativité dans ce domaine. Même si on fait de l'agriculture, ça empêche qu'il peut y avoir de la poésie.
1: Alors moi, j'avais une petite question. Il y a une série qui s'appelle Dardar. Je ne sais pas si vous connaissez, sur Arte, où on voit des tableaux célèbres. Ouais. Et qui s'anime avec une histoire à l'intérieur où les protagonistes du tableau se mettent à s'animer et à discuter. Il y en a un célèbre où on voit la Vénus de Millet et puis il y a l'autre qui sont en prière et puis un qui lève la tête et lui dit « Est-ce que tu as été chercher les enfants aujourd'hui à l'école et tout ?» Enfin, voilà, c'est une petite scène de ménage qui se passe et puis après, et ça fait un petit dialogue. Je voulais savoir si vous connaissiez ça et puis si oui, mais non, vous n'avez jamais vu ça, c'est sur Arte,
6: je crois. J'ai jamais regardé.
1: Ça s'appelle Dardar.
6: Je vais regarder. Ah, oui, j'ai vu passer sur les réseaux sociaux des choses comme ça, assez amusantes, où en effet, on commence à animer les tableaux, on leur donne vraiment une vie.
1: Ouais. On leur donne une vie avec une histoire qui n'a rien à voir avec, avec leur réalité de l'époque.
6: En décalé. Quoi.
1: En décalé. Mm. Et les histoires que vous racontez, les contes que vous inventez sur les tableaux, c'est un peu ça, c'est, vous essayez de chercher le même décalage?
6: Tout dépend. Parfois oui, parfois non. En fait, quand je regarde un tableau, moi vraiment, j'essaie de ressentir le tableau et qu'est-ce qu'il me raconte. Pour vous donner un exemple, une fois, j'avais travaillé avec une artiste contemporaine et donc qui avait fait des tableaux contemporains. Et puis elle m'a dit « J'aimerais bien que tu viennes raconter dans mon atelier. » Et donc, j'ai regardé ces tableaux et j'ai créé des histoires. Et quand j'ai raconté, à la fin, donc elle savait pas ce que j'allais raconter. Et après, elle me voit, elle me dit « Mais comment tu connais ma vie ?» Et je lui dis « Mais je ne connais pas ta vie, j'ai juste regardé tes tableaux. » Et c'est pour vous dire qu'en fait, une œuvre, ça parle. Ça raconte quelque chose. Et moi, c'est ce que j'essaie de faire, c'est d'être au plus proche de l'œuvre pour raconter ce qu'il y a. Mais voilà, et c'est assez intéressant, c'était une expérience très intéressante pour moi.
2: Oui, c'est vrai que vous faites ça journellement. Tous les jours, vous faites ça, des récits, des contes avec un public, je suppose, qui est avec vous.
6: Quasi tous les jours, oui, parce que je travaille dans plusieurs endroits différents. Heureusement, d'ailleurs, parce que c'est aussi la joie.
2: Pas uniquement qu'au musée du Louvre.
6: Ah non, non. Voilà. Non, non, heureusement. Mais je travaille beaucoup dans les musées, parce que comme j'écris, du coup, ça a beaucoup intéressé les musées d'avoir vraiment des contes écrits sur des œuvres. Et oui, je fais ça quasi tous les jours, oui.
2: Bien, ça fait partie de la culture, et c'est bien parce que la culture a besoin d'être colportée, et puis la preuve, c'est que vous êtes à Tulle, et on pourra vous entendre certainement, pour ceux qui vous le voudront, à venir au spectacle que vous proposez dans le cadre de ce festival.
3: Qui avait lieu hier après-midi.
2: Ah ben voilà. Donc, vous voyez comme quoi, en fait, les choses se décalent dans le temps.
5: Moi j'avais une question, depuis quand donc vous est venu ce goût pour le conte? Vous disiez que vous aviez commencé par écrire.
6: Oui, moi en fait j'avais fait des études théâtrales, une école de théâtre. En fait je savais pas du tout que j'allais devenir conteuse, hein. C'est m'est tombé dessus complètement. Ça fait maintenant, ouais, ça fait 25 ans, 30 ans maintenant, et c'est arrivé un peu par hasard. Je visitais une église qui était en fait l'église des comédiens à Paris, l'église Saint-Roch, avec une conférencière, et c'était en pleine journée, il n'y avait que des personnes âgées, puis on était deux jeunes, et elle était très surprise, puis elle m'a dit « ça vous dérange pas si je vous interview à la fin pour savoir ce que vous venez faire là ?» Je dis « bah ouais », et puis on discute, et elle apprend que je fais du théâtre, et elle me dit « mais ça t'intéresserait pas d'écrire des contes pour les et faire visiter Paris aux enfants ?» Oh bah j'ai dit « ça c'est génial !» Et voilà, et comme j'étais seule comédienne, bah je me suis mise à écrire des contes, comme ça que c'est venu. Et puis après, de fil en aiguille. Mais vraiment, ça m'est tombé dessus.
5: Très bien, alors vous êtes originaire du Tarn ?
6: Tarn-et-Garonne.
5: Tarn-et-Garonne.
6: Ouais.
2: Oh, c'est à peu près la même cause, hein. Il y a une mode des mailles.
5: Exacto. Et Beléo, que vous avez entendu par là, du groupe La Talbero, qui a réculi des contes établis.
2: Et
5: a...
2: connais pas Peléo à quelle culture occitane perd la musique.
5: Et puis on va la lui faire découvrir, André.
2: Exactement.
5: C'est ce que je vous propose en direct sur trois radios ce matin. C'est notre plateau radio dans le cadre de la 11e édition du festival Baladoc sur Décibel FM, Bram FM et Radio Vicomté. La Talbera qui va sortir un nouvel album al mes de juin. Baletti Blues, c'est le nom de l'album. Et vous préparez par là des Lapassènes juste après le titre. On vous parlera de cette course occitane Lapassène qui permet des récoltes des founes, père d'esboulou pas la langue et la culture occitane.

0: Benendez Kuta, le groupe est La Talbert de Cordes sur Ciel avec La Passen, donc premier extrait de son dernier album Balletti Blues. La Passen des Quesaco, eh bien, figurez-vous que c'est une course relais organisée tous les deux ans par les associations Ligans, Engas Cugno et Din Lutar du Stomen, qui a pour but avant tout de promouvoir la langue et la culture occitane sous toutes ses formes. C'est l'occasion de nombreuses animations tout le long de son parcours, d'actions culturelles tout au long de l'année. C'est une course sportive qui permet aussi de recueillir des fonds qui sont ensuite reversés à des projets œuvrant pour la transmission et la valorisation de la langue occitane. Et oui, din tutto las lingue, ce qui est important, la transmission et la passation. On parle de passaire des lingues, c'est un mot vraiment important en ce moment. Et donc, on a durant une course, on a un témoin, le relais symbolisant l'Occitan, transmis de main en main à chaque kilomètre. Et à Questana de Caldire, qui est en courégut, 12 000 km, del 30 d'avril al 9 de mai, sur toute la Gascogne, des Bédous à Anglette. Je ne sais pas si vous voyez un petit peu géographiquement, comme dirait Yann Denada, où il faut sortir un peu, hein, je vois qu'ils sont tous surpris autour de la table. C'est le plateau radio, on est en direct, hein, c'était pas préparé. On a toujours Constance Félix qui nous fait l'amitié d'être avec nous, qui est intervenue hier dans le cadre du festival Baladoc et qui va nous dire un conte en français, c'est ça Constance?
1: Oui, tout à fait, un conte sur les arbres et plus particulièrement sur le cacaoyer. Et oui, on va voyager avec le cacaoyer, mais quand on parle de cacaoyer, on parle de chocolat. Est-ce que vous connaissez les vertus du chocolat? Parce que moi je connais, j'en connais un, il connaissait bien les vertus du chocolat. Et pour vous dire, c'était un paysan, mais tout paysan qu'il était, pas de bol. Il n'avait pas été gâté par la nature, il était laid, mais vraiment laid. Et pour vous prouver que je ne vous mens pas, il avait un seul cheveu sur le caillou, il n'avait plus de dents, il avait des oreilles en feuilles de chou, il était laid. Et pourtant cet homme si laid avait épousé, la femme la plus belle de son pays. Et personne ne comprenait comment cet homme si laid avait épousé cette femme si belle. C'est que notre homme, il en avait non pas dans la cabosse, mais dans la caboche. Quand son père est mort, il lui a dit « Mon fils, je te lègue un champ en friche et le tambour de tes ancêtres, ce grand tambour qui est capable de faire tomber l'eau du ciel. » Et ça, ce n'est pas tombé dans l'oreille d'un sourd. Notre homme, comme il était très gourmand, plutôt que de planter du mil comme ça se fait en Afrique, il avait planté des graines de cacaoyer. Il avait mis son tambour au milieu du champ et tout, il avait fait tomber l'eau du ciel grâce à son tambour. Ce jour-là, notre homme, il était au milieu de son champ, il faisait le meilleur chocolat du pays, et tout d'un coup, il voit, une femme tellement belle que ce n'est plus son tambour qui s'est mis à battre, mais bel et bien son cœur. Seulement notre homme n'était pas fou, il savait qu'il était très laid. Alors plutôt que de se montrer, il s'est caché derrière son tambour. Et là, il a fait un rythme endiablé. Et la femme, elle était sur sa route. Et quand elle a vu tout d'un coup, au milieu du champ, un tambour qui jouait tout seul, elle s'est dit « Mais qu'est-ce que c'est que ça ?» Alors elle est rentrée.

0: entrée dans le champ, elle s'est approchée. Et l'homme, quand il a vu la femme s'approcher, et elle s'est encore approchée. Et quand elle était toute proche, il s'est retourné et de l'autre côté, un énorme chaudron rempli de chocolat. Une odeur, miam, une saveur. Il a pris un bol, il a rempli avec une louche le bol de ce précieux liquide et toujours en se cachant derrière son tambour, il a tendu le bol à la femme. Et la femme, quand elle a senti l'odeur, le parfum du chocolat, elle n'a pas hésité une seule seconde. Elle a pris le bol et... Et c'était tellement bon qu'elle a regardé l'homme avec les yeux de l'amour. Mais elle ne l'a pas regardé à moitié avec les yeux de l'amour. 3 jours plus tard, ils étaient mariés. Voilà. Voilà la vertu du chocolat.
1: Merci, on a envie d'en manger. Hein. Et d'après ce que je comprends, à la fin de votre texte, j'ai l'impression que l'homme est devenu beau.
0: Oui, par l'amour.
1: Ah, c'est bien. C'est une bonne fin, ça. Ah, paf, ça
0: ouais,
1: tombe.
0: Ouais.
1: À Cotusto, hein.
2: Ben, merci beaucoup d'être passé pour notre émission en oc.
3: Oui, dans le cadre des...
2: Parce que ça a permis quand même aux auditeurs qui ne le parlent pas de pouvoir participer et être attentifs à cette émission avec un conte magnifique. Je ne sais pas si vous avez l'habitude de les enregistrer, vous en avez, on peut les trouver quelque part, on peut les réécouter ou...
0: Alors, en fait, je travaille également au Musée de la Musique, à la Philharmonie, et là, il y a des podcasts sur le site de la Philharmonie qui sont les petits contes de la Philharmonie. On est plusieurs conteurs, je crois qu'on est une dizaine de conteurs, et il y a certains contes qui ont été enregistrés de mon cru, et il y a également des vidéos sur mon petitlouvre.fr. ça, c'est des petites vidéos qu'on a fait pendant le confinement. Où je raconte des contes in situ dans le musée du Louvre. Ça dure aussi 4-5 minutes. Et puis sinon, j'ai un site internet qui s'appelle milincontes.com où j'ai enregistré pas mal de contes.
2: Donc on tape conteuse Constance Félix sur internet et on trouve tout ça.
0: Oui, je pense que vous trouvez.
2: Bon, on va faire simple.
0: Merci beaucoup de votre accueil. J'étais ravie d'être là. Et bravo pour ce que vous faites.
1: Eh bien, merci de nous avoir enchantés.
2: Et bon retour,
1: comme on dit.
2: Et bon retour à la capitale.
0: Merci.
3: On va marquer une nouvelle pause musicale.
2: Oui.
3: Vous êtes toujours sur Décibel FM, Bram FM, Radio Vicomté, en direct pour la 11e édition du festival Baladoc. Vous serez pas aussi d'écouta une cantaire et des pop qui s'appelle Joanda, qui nous ben des Béziès, qui vient de sortir un clip là, qui s'appelle Occitanio.

0: Avec plaisir.
1: Bon, bah écoutez, je vais...
0: Oui. On va s'échanger.
2: Alors là, je remonte le son, on entend une conversation entre André et notre invité Constance, parce que en fait, André a l'intention de traduire et d'évoquer tous ses contes en occitan, et qui pourra en fait nous faire partager dans son magazine. Vous pouvez vous mettre en dehors du studio pour vos petits bavardages, parce que là vous êtes en direct. Hein, bon.
3: On comprend que quand on est en direct, et que là je ne parle pas, donc que je ne suis pas en direct, eh bien ça permet de
1: vous montrer que c'est une émission qui est en direct.
2: Qu'on fait sur place, quoi.
1: Oui.
2: On la monte sur place.
1: Mais c'est un peu un studio de radio, c'est aussi une auberge espagnole. Les gens amènent ce qu'ils ont envie d'entendre.
2: C'est le tutti frutti.
1: Voilà.
2: Les minestrone. C'est comme le minestrone, on ne sait jamais ce qu'il y a vraiment dedans. On découvre. Bon, bah écoutez, merci encore. Et donc André, tu nous dis que tu vas les traduire et qu'on va les entendre dans ton magazine Doc.
1: Ben oui, je pense qu'il n'y aura pas de problème dans la mesure où j'ai l'autorisation de la créatrice.
2: C'est normal. Oui, ils viennent de signer là.
1: Ah non, mais
2: pendant
1: c'est normal.
2: Qu'on écoutait.
1: Attention, il faut faire. Nous devons faire attention. Nous n'avons pas le droit d'utiliser des choses qui sont déjà existantes, si ce n'est qu'on le fait avec une autorisation.
2: Eh ben
1: donc
2: oui.
1: Là, j'ai des témoins. Maintenant, ça y est.
2: Bon. On a tout vu.
4: Entendu.
0: Je confirme.
1: Voilà. Bon, c'est normal, c'est le respect de ceux qui travaillent, qui font quelque chose d'intéressant. Ben, on ne va pas utiliser comme ça, prendre, se servir. Voilà, merci, hein, au revoir. Non, c'est le respect quand
2: même. Non, ça ne se fait pas.
1: Non.
2: Stéphane.
4: Et si c'est possible aussi, d'un four au bourg, je pourrais le diffuser également.
1: Mais il n'y a pas des problèmes.
4: Une émission occitane qui passe au sus Bram et Vicomté, justement. Et Décibel, bien entendu, puisqu'elle est produite.
1: Mais à qui ?
4: Made in Saint-Céré.
2: Alors...
4: Perdon, fabricado à Saint-Céré.
5: À quel moment passe sur la zone ? À quel moment ?
4: Bram FM, quoi, le segundo et le segundo minci en français.
2: Si, complètement.
4: Le deuxième jeudi et le deuxième dimanche du mois.
2: À 19h.
4: Sera Vicomté.
2: À 19h et à 13h pour compléter.
4: Et à 13h.
2: À 19h le jeudi et à 13h le dimanche.
4: D'accord. Très bien. Et sur Radio Vicomté, je crois que c'est 4 fois par mois.
1: Oui,
4: Décibel
1: exact.
4: Un peu plus, et puis sur d'autres radios aussi. Donc.
1: Mais il faut
2: Antenne Doc.
1: Oublier cette langue.
4: Antenne Doc, exactement, à Cahors.
1: Oui,
2: une grande radio d'Occitanie.
1: Bon, il y a plein d'autres radios qui diffusent ce que nous faisons, parce que c'est normal. Si on veut que cette langue perdure, ou du moins devienne, entre guillemets, une langue de culture, bah, il faut quand même le transmettre. Et ce qu'il y a, c'est qu'il y a d'autres radios qui le font. Il y a Radio Occitania, il y a aussi Radio Languedoc.
4: Oui. Radio Pays, c'est une Gascogne.
1: Voilà, donc tout cela veulent bien diffuser notre magazine, pour moi. Et toi, ton émission Fourbeau.
2: Alors Stéphane, tu avais préparé toute une... Tout un programme pour l'émission.
4: Tout un programme.
2: On va reprendre le cours ou on continue d'avancer. On va peut-être interroger un peu Josiane sur ce qui va se passer pendant le festival.
4: Voilà. Wow, est-ce forte.
2: C'est ça que tu allais dire.
4: Exactement. Et oui, donc, à le tour de la table, dit nous est studio des Bram FM, Aben Josiane, Brassac Dijou, la présidente de l'association Baladoc, et puis Isel Tabé qui s'occupe de la programmation, qui est une Bram Trabal, tabé, comme un cadeau association hein, d'organiser une chaîne à la 11e édition, donc Koukoumensho des FA. Josiane, est-ce que tu voudrais bien nous présenter l'association Baladoc qui œuvre pour la langue et la culture occitane, on va dire un peu toute l'année aussi à Tulé aux alentours.
5: Oui, tout à fait. L'association Baladoc donc fête à Castanade son 11e anniversaire. Et ce nascu d'un projet quand est l'égide, voilà, donc fut mal facile sur un main qui autre main. Et donc c'est une vingtaine de personnes qui faisaient vraiment belle cop pour maintenir à quel festival en cas. Bon, alors on nous posait une parole à question parce que besoin pour toutes qu'il y a belle cop des spectacles et autres qui ne sont pas trop fréquentate, voilà. Donc, bon, mais Fazentabe, et ça, j'ai en tout cas des Fairumpa ou des. Comment d'entrance dans de les écoles, hein, les écoles, les petites écoles, à mes, bon, une présentation de la langue, et Tabe prenait l'accordéon comme support. Aussi dit, voilà, mm-hmm. Et pour entrer en contact avec les pichounettes qui a un principe à aimer l'accordéon, la musique.
4: C'est voilà. Quel niveau, Josiane? Il y a une fois où des tours, le pichou, avec le Koumensa.
5: Mais le primaire, finalement. Oui, le primaire, oui, là. Oui. Mais le problème, ce n'est pas que le pichou, bien, ils sont contents. Et justement, il dit, ah, mais là, entendu, mon grand-père, ma grand-mère, et voilà. Mais quand Pelé, l'éducation nationale, ce n'est pas gaire et d'Hubert, pour nous accueillir, voilà, cause toujours on parle au problème. Donc, qu'aussi faille, quand même, bon an mal an, mais parce qu'ils connaissaient la institutrice ou le voilà ou les instituteurs ou le directeur d'école, voilà. Donc à qui est sa gêne des failles et pas mal, et faisait aussi tabé bon des conférences, on faisait venir des mondes pour discuter, pour ça après c'est comment encore le cop des batailles pour à quelle langue, parce que finalement il n'y a pas grand monde qui la parle, hein. Et voilà, ou qui la parle comme quoi, une part ou des travers, parce que voilà, mais il y a une littérature magnifique. Alors, il y a mes belles copes là, plutôt la provençale. Bon, voilà, et il y a vraiment des autours qui sont extraordinaires. Et comme par là, ben, tout à l'heure, là, c'était de la course, et ben finalement, nous trouvons tout à fait en accord avec ce qu'a dit, cause la même motivation, quoi, parce que à quelle langue. Ne s'éteignent pas, quoi, ne disparaissent pas dans le charabia d'aujourd'hui avec voilà tous ces mots franglais ou franco, je sais pas quoi, franco quelque chose, voilà. Pardon. Donc
4: pour nos auditeurs de Tulle et des environs, il y a un rendez-vous mensuel qui se passe à la médiathèque Esaco.
5: Oui,
4: c'est un atelier de discussion,
5: voilà, entre autres, mais il y a d'autres causes qui sont faites régulièrement. Et donc, l'Oumati à la médiathèque, un atelier, caisse d'Hubert à tout le monde, et 10-15 personnes qui parlent, comme moi, ou comme d'André, qui sont mailles savants, et savants, pas savants, et voilà. Et après, Niantabé, qui est bon à la maison de retraite des Fontaines, à la résidence de Nacre, il y a un pas ou des musiques, enfin voilà, et ça gêne tout. Toujours de maintenir quelques astuces. Et alors, Beléo qui aime mettre à nouveau en place un atelier d'apprentissage de la langue. Bon, qu'on demande. Alors, Beléo. Voilà.
1: Et que c'est fait dans le département de la Corrèze, il y a à peu près une dizaine de taillets.
5: Oui.
1: Hein, me semble.
5: Oui.
1: À peu près, tu sais.
5: Oui, oui.
1: Et qu'elle continue justement à transporter quelle langue. Et même si le monde font pas ce. Que des parla en occitan, mais il y a des explications des mots.
5: Oui.
1: Que c'est dit. Tu, comment badises-tu à quel mot? Ah, il y en a un qui dit, ah, ben, il y a un badis ikumoko. Et l'autre qui dit, ah, mais il y a un badis tabé à quel mot? Donc, il y a une barre à 10 des différentes explications des mots. Ouais. Des mots, uniquement, mais qui a un bel monde qui parle un français, hein, ouais. Pour saber.
5: Voilà. Et le problème est que le monde est vieilli. Maille et maille, et donc à quel espoir au Brébiel, et bien pour des poids bénis tout est, à tous les ateliers. Donc il y a une magueirouzamen, bon, une fine souvent dans quels ateliers, bon, quoi on parle. Donc nous tirions trouba à l'anthropopulation qui arrive, ou par un.
1: Ça commence ça par les joues.
5: Oui, Crézéke, voilà.
1: Par l'école, ok.
5: Voilà, tout à fait.
1: C'est pas d'école, on ne peut pas continuer. continue à... Et il y a des joubes, justement, et Steve en parle, il y a des joubes qui parlent plat, mais à quelle langue, donc, et espoulit, dit les mots des pitchous.
5: Voilà. C'est bon, et on terminera. Mais bon, l'éducation nationale, par exemple, aide Belcop, la musique traditionnelle. Alors, il y a Belcop d'ateliers, des mondes, donc il y a des associations qui dans le gescol et tout ça. Mais pas forcément pour la langue, quoi. Mm-hmm. Voilà. Alors, bon, la musique, au tabé, il y a pas des motes.
1: Déjà, une bonne occasion.
5: Voilà,
1: c'est
5: une bonne occasion. Tabé, voilà, oui.
4: Du coup, effectivement, comme on disait, il y a d'associations, il y a des mailles et mailles, on parlait des taliers des discussions, oui. Qu'on s'appelle Café Patois, Café Hoc,
1: Platussa,
4: Platussa, le plaisir d'entendre la langue.
5: Oui.
4: Il y a un effort à Tabé, il n'y a pas une langue qu'elle pouvait l'apprécier, qui tombe si on ne la parle pas.
1: Alors, Platussa, il s'est dit, ici, à Limousy, mais il ne s'est dit pas une autre.
4: Barjaka.
1: Barjaka. Oui, c'est tu, Barjaka, nous
4: avons. On a les Barjaka, alors, la Bercantière.
1: Justement, il y a une différence des prononciations ou du moins des mots. Il y a une fume des mots que c'est fan per les mêmes, la même explication. Et qu'elle savait ce que c'est dit. Tout à l'heure, on parlait de ce que c'est dit, une mot, par exemple. Quand on prend le mot chapeau. Oui. Nous autres qui venons du bord de la mer, la Méditerranée, d'une langue d'ox, c'est accédite les capelles. Les capelles. Parce qu'il y a une. Oui. Déjà, il y a les accoustades dans le provençal. Les capelles. Si on monte d'une l'olte, disons loup capelle. Si venez en Corrèze, est loup capelle. S'appelle. Et si chose al pé de Limoges, eh bien, à qui se dit l'outsapeu. Vous êtes la différenciation qu'il y a.
4: Et capéu, un gascon.
1: Ah.
4: Hein? Et un provençal à table et capéu. Ouais.
1: Voilà. Voilà, c'est vrai que les explications que l'on peut avoir sont importantes parce qu'il s'agit d'être très attentif à ce qui se dit. Il s'agit d'écouter. Après, bien sûr, il y a la prononciation qui est quand même importante aussi. Oui. Il y a une espèce de prononciation latine, comme l'espagnol. On insiste sur la deuxième syllabe. Voilà, c'est en force dessus. Voilà, et ça c'est bien. Et ça donne un peu plus d'aura.
4: Et pour s'intéresser à la langue, on passe vers la culture. Cal dit culture, dit baladoc. 11e édition, et on va parler de la programmation avec Isel, Adi, Kovay.
6: Kovay.
4: Alors, le quoi tout sourd, c'est du romain compliqué d'arriver à Farga, un programme qui toque au maximum des mondes, et on parle à d'être Juve, justement. Donc, voilà, la programmation des baladocs, cadenado. À quel travail il y a ?
6: À quel année ? L'idée est de faire participer à quelle étape de la vie, quel âge, déjà en vie de fond, de faire des spectacles qui sont ouverts à tout le monde, pas des spectacles qui ciblent une population comme c'est fait un effort d'un autre. Et donc, un sagem, par exemple, est toujours d'associer. Nous faisons de l'école à McLeod, le professeur, qui est à Tulle, au collège et au lycée. Et donc, de préparer un spectacle, donc, chaque année, nous avons écrit un spectacle des petits contes des Niorles à l'entour de la nature et de la forêt, qui est plat. Et Rizoulier, tout ce que tu as, de la défense de la nature face à d'appétits des multinationales et tout à coup, enfin, qui est au plat actuel et plat logique, plat intéressant. Et après, avec Nagut, Constance Félix, qui est Vengut, à qui ou Baya, une estrache de son spectacle, qui est des Pamanka. Tabé, qui fait donc, comme on le dit, d'animation d'un musée, qui fait vivre les œuvres d'une biais différente. Et Tabé, donc, qui s'intéresse à les arbres et à faire palabra Barjaka, Chapla, Los Arbres.
4: La nature, un thème qui parle à tout le monde, hein, quand parlant des biodiversités, tournant trop bas, le problème, une autre thématique qui nous stocke.
1: À toutis.
4: Un
6: saggio, ce que disais tout à l'heure sur l'Ussita est une langue progressive. Et en fait, tout notre ensemble des langues dites minoritaires est un ensemble de progressivité. Donc, la langue change pas à pas, de village en village. Et donc, sur tout notre ensemble culturel qui commence au nord, entre Châteauroux et Limoges et jusqu'à à Valencia et Barcelone, trouvons des mots qui sont les mêmes ou qui changent pas à pas. La langue aragonaise à Custat n'est pas tant différente. Par exemple, la chanson Secanto, qui est maïoumé en limousita, se trouve au tabé. En aragonès, donc va qui est une et avait pas des frontières. Per Nantes, les montagnes, les Pyrénées, sont pas une frontière. Les Alpes tabé et vivent tabé mais aimer la nature, mais l'idée des versants, des bassins versants de la rivière. Et en fait, c'est la rivière qui draille notre existence, si on peut dire. Et à qui nous savons bien que c'est entre le plus de Sancy et l'Atlantique et que vous savez bien que c'est d'une question bassin versant large de la Dordogne, disait, et qui recampe l'entre qui est de la Garonne pour faire la Gironde. À qui? Et donc, l'UVZMB TAB, mes radios Viconta, tout Décibel FM, VZMB, qu'il y a une unité sur laquelle au territoire, la Viconta de Turenne, entre Lemosi et Carcy, qu'est-ce pas perré, VZMB, qu'il y a une ligand à l'Auvergne, à Abanche, il y a Biolas Gabar, par exemple, la musique, au Viaja, la langue au TAB, il y a des éléments de Lemosi qui se trouvent à Bordeaux, d'une Gascun de Bordeaux, qui est même des possesseurs des vignes. Débordés ou qui sont courésiens.
4: D'ailleurs, c'est même gagné pas, Isel, une année, il y a eu le thème, la thématique del viage, du voyage.
6: Oui.
4: On met les références à la Dordogne.
6: Exactement, exactement. Il y a eu notre fameux Kuntaire.
4: Clomen Bouscarel.
6: Qui est revenu.
4: Creise.
6: Mais Creise.
1: Creise au bord de la Dordogne.
4: Le plus bel bilat, c'est del monde.
6: Perel.
4: Perel. C'est vrai. D'accord.
6: Voilà, il y a toujours les idées des transmissions d'être connectés au territoire sur le local vivant. Et tu as des favours à quelle culture, comme le ferait à Kestan, par exemple, avec le groupe La Roulotte. Et la roulotte, vous conseillez de venir. Il y a des mondes qui sont originaires des dînes de Toulouse ou des Corrèze. Et qui est une grande boulégadis. Qui y a d'instruments variés, mais la roulotte est mais qui de la musique. À cause d'une énergie. Une énergie, à cause mais une fanfare, un big band, un groupe de bal, des musiques. Est tout à coup la roulotte des musiciens. Est traditionnel et tabé, est actuel.
4: Et donc, à quoi c'est pas Sarayue, il y a Zako, la roulotte qui est un concert et même autant qui fera une balle.
6: Exactement, et qui est sert à la salle La Treille, donc il y aura un concert et après une baltrade, comme à quoi pourrait bailler tout leur biais de se présenter au public, à mettre d'instruments tabé variés et qui nous coûte tout quand tabé à Tulle, mais accordéon diatonique et chromatique, violon, clarinette, flûte, guitare, charango, violoncelle, et cajon.
4: Mm-hmm. Tabé.
6: Qui tabé?
4: Et un Kuntaire, Serge Marot, qui sera qui? Qu'est-ce qui est possible de nous présenter, quel homme? Serge Marot qui fera des cantes, des contes, des lémousies.
6: Exactement, Serge Marot est une fameuse Kuntaire et qui est le tcha descubri, tcha veni per l'escuta, qui nous fait. Qui transmet tout l'esprit d'acquis, qui est l'esprit des gnorles, un peu piquante, un peu savoureuse.
1: Et bien d'où elle. Ça baisse pas.
4: Des limousies.
1: Et des limousies, mais.
6: Non, c'est d'acquis, la coustade des Corrèze, c'est une Corrèzien.
1: Ah, oh, mais. Pas la langue, les accoustades. Et.
6: À cause d'une amie tabée à Nantes du festival qui a voulu venir d'un pays d'Anado, ce qui est content de le pouvoir accueillir.
4: Eh bien, bah qui, par la programmation du festival Baladoc, vous vous préparez à écouter La Roulotte, justement. On va écouter un morceau du groupe La Roulotte qui fera un concert à une fille de Tchournado. Et nous, après le repas. Enfin, il y aura une mine saudrée, Isel, et puis après, il y a une concert et une balle du Ber à tout le monde. tout le monde peut venir, bien
6: ah,
4: entendu.
6: Oui, oui.
4: Donc, tous les auditeurs qui nous écoutent sur Décibel FM, Radio Vicomté, Bram FM, tout est le jeudi tour chez Benouna, la salle ou la traille des Tulles, Faradémonde à Castesser.
6: Ah, oui,
4: on
6: oui.
4: les écoute tout de suite.
2: C'est quoi, c'est du web que tu m'as mis? Il est en web. Alors attends, faut prendre la parole quand même. On a un petit problème technique sur le lancement de cette chanson qui s'appelle Au fond du placard. Et alors, au fond du placard, ben, on la trouve pas.
1: Et ouais,
2: donc quand tu vas occuper un peu le terrain, tu sais.
4: Et, hein,
2: et puis moi, je vais essayer de résoudre ce problème.
4: On ne pas aussi des scouts à une heure contre, groupe.
2: Mais on va. Eh ben voilà, ça c'est.
4: Tu as des idées de la programmation quoi, le duo Bourrasque, quoi, ils ont une duo.
1: Fadebène, hein.
4: Jackie, Marthe Touré et Elisa Trébouville.
2: C'est parfait. Ben on se retrouve dans 5 minutes.
4: Ce sont des musiques d'Auvergne, donc à qui perfa dans le monde des tabés.
1: Et il y a des cales. Comme d'habitude.
4: Exacto.
1: Cal continua, hein. Oh. Et per cantar.
2: Oups. Voilà un petit problème technique là pour le moment avec les chansons.
4: Alors après, pour le perfume hooligan, mais Baladoc et puis la culture occitane, plat ségur, Boudin Escuta, Nadao, l'Encantado, Nadao qui est repassé, c'est le festival des Tulles, qui est à Chabria et à Paluntel, la formule à 13 musiciens, et qui va être à Limoche et les Outabé. L'Encantado. Mai de 50 ans que Luian de Nadao conto d'histoire que c'est un poète que
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4: Moupé.
1: Douce Serrada
4: Serrada ouais.
1: Il a fait deux soirées donc à Chabrignac, c'est bien. Comme quoi, même un petit village peut arriver à avoir un groupe comme ça qui met de l'ambiance. Ça, c'est super. Ouais. L'ambiance avec. Alors, il faut expliquer quand même pour ceux qui ne connaissent pas et qui devraient y aller. Alors souvent, il y a des gens s'arrêtent en disant ah oui, mais c'est de le truc occitan. Alors moi, je veux rien comprendre. Non, il explique tout en français, mais par contre, les musiques qu'il fait. Ben elles sont Manoc.
4: Ouais, originaire de Luchon. Et un petit moment, un professeur des mathématiques, quoi, il me paie pour l'anecdote.
2: C'est bon
4: et
2: pour la
4: une formule qui marche effectivement toujours. Présentation per Yann de toute la scansouze française et Toulouse des mailles Enoc. Represse per le Djoubès. Qu'il y a une fune de Djoubès.
1: A fait, plat de cause, a fait même. Des festinales, à fête tabé à Paris, à fête des spectacles.
4: Ouais, c'est pas ça, tu fais c'était dans l'escambis, un père organisé de père Aquilo, qui est roi Souya, qui finit à Dinsolt, marche au plot, marche au dépertout, des toutes vieilles. Donc, tant qu'il y a des dates, continue, tant qu'il ne dit pas on arrête, continue. Nadao, l'encantado.
2: Non, pas du tout. Allez, une autre chance.
4: Une autre
2: la roulotte.
4: Ah, on revient si là. Voulez. Oh, ben alors on est tournant à la roulotte.
1: Donc,
4: une annonce encore. Philippe, c'est beau l'esplat.

0: un petit extrait de la roulotte au fond du placard. Ça va donner peut-être une petite apéro. Comment s'appelle l'apéro avant les concerts? C'est le balletti, c'est ça? Hein, c'est un peu une forme d'apéritif de préparer la danse.
1: Bah oui, le ballet, c'est toute la soirée qui va se dérouler. Et c'est une balletti, un bal.
0: Ah oui, j'avais compris que c'était avant les cérémonies, on faisait...
1: Pas spécialement,
0: donc.
2: Je ne vous entends plus, messieurs, et j'avais un écho.
0: Voilà.
2: Je ne sais pas si c'était le même pour tous.
3: Mais on a un bon écho, puisque nous parlons d'une langue qui se dirige dans le temps.
2: Okay.
3: Et on l'entendra peut-être dans 2000 ans, mais savoir où les mots que vous venez de dire.
2: Exactement, il y aura des passages et des langues, sûr. Entra d'Inzakel, Brabo Culture.
0: Alors, la roulotte.
2: La roulotte, et Isel la présente à tout tard. Un groupe qui nous vient de Toulouse, il y aura une variété importante.
3: C'est pas des plats des cas dans la région de Toulouse. Il hein. Y a un plat des groupes des Cantaires. Et pour en parler des Cantaires qu'il y a.
0: Mais est-ce que vous avez parlé de la visite?
2: La
0: visite guidée au musée, parce que ça c'est important aussi.
4: Ah oui, alors l'idée est de faire présenter le parcours à court des ou aux musiciens de la roulotte. À cause l'idée, et même profiter d'abord pour le faire découvrir au public que l'Open Carobiste, qui est le musée où est Encarotunia, où la cité de la cour des ou et du patrimoine, et pouvoir d'abord. Ne profite pas pour remercier Philippe et Bram FM pour le roi judo qui avaient capita de faire une audio guide en Usita et qui avaient un plat travail qui l'avaient fait dans la variété la maille proche des Tulles.
3: À quoi une bonne cause
2: Alors, est-ce que tu peux nous parler de la fréquentation du public depuis que ces audio guides existent sur la cité de l'accordéon dont nous rappelons la directrice qui est
4: Karine
2: Lhomme. Ouais. D'ailleurs, qui est repassée sur le plateau radio l'année de passade, et même fait 12 ans, crazy.
4: Oui, exactement. Et à la début, qui a un projet, et après, tu as mis à co un fourme. Et avec Nagut, la visite de la ministre de la Culture qui est venue à l'inauguration, qu'est-ce qui se passe dans notre travail avec un fach des maîtres et des citations d'oubliés, des favures et le patrimoine oral, la parole tabé des oubliés, des anciens travailleurs et de la manu, et donc avec Faria des citations sur le paret, et donc qu'est-ce qui se passe d'abord? Et mais ça suprême est pas ça et au Paris compresse. C'est même au Paris ta peragacha.
2: Ah, c'est pas ça resta, c'est pas ça donc.
4: C'est pas ça, exactement. Mais aïe vous.
2: Pas ce que t'as vu, hein, c'est ce que disait.
3: Il y a plein de ministres de la culture qui passent. Hein.
4: Exactement, mais
3: il fume même.
4: Mais qui?
2: Je citerai pas, c'est.
4: Mais la citation, ils sont toujours, donc à cause des veillées.
3: Mais qu'elle continue, justement, à montrer que dans les pays. À qui c'est fait des causes et que la culture est parce que parisien.
2: Et justement, les audio guides sont le monde des camps participants, sont des loukutous, des accords.
4: Exactement.
2: Il y a Guylaine Pouget, des Meissac, par exemple.
4: T'as bien. Et le Serge, t'as bien.
2: Serge, alors.
4: D'Akuta les Tulles.
2: Serge Bourdet.
4: À qui un spécialiste de la cour des ou, et t'as bien Caillot travaille à la Manu, donc Kopogu nous présenta et Fabio et même participa compléta le contenu de l'audio guide, de tous les audio guides même. Et à cette idée, Fuguet Boon, parce qu'elle est stade reprise par notre amis professeur d'allemand de Tulo qui a eu l'idée de taver faire l'audio guide en allemand, donc sem de semaire et taver. Des langues.
3: Mais oh, une bonne cause de séménage, justement.
2: Voilà.
3: Et à quoi but, toi, paye.
2: Ouais.
3: Et oh. Ça m'aime pas au daigo, quand même, c'est.
4: Oh.
2: Mais
4: oh. Mais il n'y a pas gagné. Il
2: n'y
4: a pas gagné d'endroit où il y a d'audio guide et nous citons. Il trouve un musée au Crézé MBR, mais est-ce tout d'une toute citagne.
2: Oui, on en avait parlé, ouais. C'est 12 musées, ou pas mal, qui est pour
4: Et un musée d'aquelle est stature nationale, à cause l'unique qui est tout aussi.
3: Mais c'est justement expliquer que la langue doit se transporter. Elle n'est pas que en français, parce que les musées sont visités par beaucoup de gens différents. Mais pourquoi pas donner la possibilité aux gens de l'écouter dans une langue qui est moins usitée aujourd'hui, tant fait, mais qui est toujours vivante, qui existe. Elle est là.
4: Aro qui avait notre entrée au musée du Louvre, perdait qu'il pas leur faire gagner une version cita.
3: À quoi une bonne occasion de tête. Une bonne voyage.
2: Et ouais, à Maïd André qui va travailler la traduction, enfin l'adaptation. Et il y a des braves et travaux
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3: Oui, mais c'est bien de signaler que des gens qui créent donnent la possibilité de faire autre chose de leur écrit. Donc, je me suis engagé de les traduire en occitan. Enfin, d'en traduire quelques-uns, parce que je ne sais pas si je pourrais tout traduire, parce qu'elle a quand même plus de 1000 contes, ou à peu près 1001 contes, elle dit. Hein. Bon. Ben, bon, on en fera quand même quelques-uns.
2: Mais pas toutes, mais des phrases. Une copia bio, mais crac écrit.
3: Non, mais qu'en fasse 6 minutes, on va plat. Hein.
2: La formule, et va qui.
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2: 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Où il y a un récampement de tous les scolans qui font de l'Occita à s'insérer. Avec des contines, des danses, des cantes. À cette année, il y a Guitarno Cance qui est venu pour un concert. À Facantal, où les drôles sont venus, Carnau, donc, compose des musiques, à Escriu. Et tu as canté de Claudie Marti, des cantaires de la Zana de 70, d'Hubert Almonde, tu avais. Et l'oulendema de Kéyabio, c'est reçu s'insérer. Le dimanche, que repuléo des contes, des théâtres, les anciens, un groupe folklorique qui est revenu. Voilà, et nous dit ça, t'as bien la Soubirane et un groupe Meunier-Villeneuve qui est ben des Lille.
0: Pardon, excusez-moi.
2: Qui est Meunier-Villeneuve? Non.
0: Non, ce morceau-là, ce que tu m'as apporté, il ne passe pas, il ne veut pas s'ouvrir, en fait. Voilà. Mais par contre, je restitué, peut-être on peut écouter Bourrasque, si tu préfères.
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3: Est-ce pas les mots que qu'elle dirait une patouesse, le patois, si on doit le dire. C'est un mélange de langues même, donc il n'y a pas de grammaire, il n'y a pas de conjugaison. Ça, c'est un patois.
2: Exactement. Et c'est Mayoural, évidemment, qui est écrit.
3: Alors que nous autres, ce que parlons, à qui, per cadeau dialecto, il y a une grammaire et une conjugaison.
2: Oui, une grammatique. 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
4: 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Exactement. Quoi, Gut, sa grammatique au plat d'our d'une histoire. Ouais. Ah, bah, même des grandes langues d'acoustat, tu dirais pas de nous. Et tu avais quoi, Gut, une presse nouvelle de littérature, oui. Tu avais mais Frédéric Mistral, oui. Père Mireille. Donc, notre grande langue. Et tu avais à Aquiloc ou à Baladoc, avait toujours l'idée de la continuité de notre territoire et tu avais de notre civilisation, c'est pour dire. Et donc, faisant venir des groupes catalans ou cita pour faire découvrir toutes les danses, les sonorités, les chansons qui sont différentes. Et il y a une fun, des communes culturelles quand même qui trouvent sur tout l'air et aussi, mes souvenirs par exemple, Ben, comme l'a dit, l'usé canto ou l'usé scloche, conte couster l'usé scloche, il y a un fond culturel qui est trouvé.
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4: 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Alors, comme contenu culturel qui fait passer notre mythe, notre tradition, notre esprit, notre paysage, notre gem, et tabé pour apprendre la langue. Pensez tabé en Catalogne, il y a le catalan facile qui se fait par une acteur en collaboration avec TV13, la TV catalane, et donc ce sont des scénettes vidéo pour apprendre la langue nostre. 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
3: 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Quel canto tu avais en Occita. A fait des canzous, est une rockstar des Moyen-Âge, comme nous disons, et bien parlant d'El Troubadour. Et puis, bon, elle a sorti de quel single dans le mois de novembre 2021, une canzou qui est particulière, un partie de cantade en Occita, et inspirée par Claude Sicre, et qui est du groupe Fabulous Troubadour. Et Francis Cabrel a eu l'ajout de tabé de son ami qui est Jean Bonnefoun, qui est dans le groupe Père Agudo de Sarlat, de Dordogne. Francis Cabrel est une porte-voix pour la tradition occitane et pour faire monter tout à coup pour tout aquellis qui font des émissions ou des variétés, comme on dit, qui se passent des variétés, parce que c'est toujours des cantos français ou anglais. Mais pour mettre des lignes, des cantos bretons, des cantos occitanos, il y a une fume de chaos que peut se faire découvrir.
2: Et justement, André parla de Francis Cabrel, qui a un collectif des musiciens d'une différente langue, a cantat un gramme de terre, et qu'est-ce possible de trouver le clip vidéo sur Internet.
3: Et ça quoi.
4: Et ça, c'est un chanson ménage à Claude Sicre, que j'écris.
2: Oh.
4: C'est incroyable. Et pour même parler, donc continuer à parler des transmissions des langues, et salut à Claude. Le professeur d'Occita qui vient d'arriver.
2: Claude Chabrerie a dit professeur d'Occita à Tulle, au Collège Clémenceau et au lycée Edmond Perrier.
5: A dit tout le monde. Oui, ben oui, je me connaissais bien. Toulouse, on venait parler un peu de l'enseignement de l'Occitan en Courrèges, et Mike et Maï à Tulle. Et ils ont été accompagnés d'une zone de lycéens qui s'appelle Alexandre. Mmh. Et qu'un lycéen qui a un profil un peu atypique. Mais là, vous va y expliquer.
3: Et quel âge a quel escoulan?
5: Quel âge as-tu? Dégéchet?
6: Dégéchet.
5: Dégéchet temps.
3: Oh, plat, quoi. Et c'est l'avenir, quoi.
6: Ah. J'ai le mieux.
3: Et c'est l'avenir, hein. Et qu'elle continue, justement, elle continue à parler à quelle langue. Peut-être parler d'abord en chinois, en japonais, mais peut-être parler d'abord en occitan. Ah, à cause d'une nouvelle cause.
6: Ouais, je vais parler en français. Parce que...
2: En français.
5: Je vais y présenter un peu.
0: Il va parler en français, mais parle bien dans le micro, parce que sinon...
6: Oui, oui. Comme ça.
5: Quoi, voilà, pas c'est parfait. Une écoulante d'Occitan ordinaire. Présentaté.
6: Bah, du coup, je m'appelle Alexandre Foucou. J'ai 16 ans. Je suis élève à Edmond Perrier. Je fais de l'Occitan avec Monsieur Chabrerie.
5: Et tu fais de l'Occitan depuis quelle année?
6: Bah, du coup, je fais de l'Occitan depuis la quatrième, après avoir fait donner envie de l'initiation en cinquième. Ça m'a plu et du coup, j'ai dû faire en quatrième, troisième. Et après, j'ai dû arrêter parce que je suis parti au Mexique. Et une fois au Mexique, je suis resté un an et demi là-bas. Et je suis revenu cette année en mi-mars, le 14. Et du coup, en revenant au lycée de Montpellier, j'ai pris l'Occitan comme spé. Et
3: voilà. Ça ressemble
6: comme option.
3: Ça ressemble un petit peu aussi à la langue occitane et espagnole. Ce sont des langues latines.
6: Oui.
3: Donc les prononciations sont à peu près les mêmes. L'intonation qu'il faut, c'est ça qui est intéressant.
6: C'est vrai que... Bah après, oui, c'est vrai que comme c'est une langue latine, on peut s'y faire facilement. Plus facilement, en tout cas, c'est beaucoup plus facile que par exemple l'anglais ou une autre langue.
3: Mais c'est une autre prononciation qui est complètement différente. Il faut insister sur la deuxième syllabe qui est importante, qui donne de la puissance au mot.
6: Oui, bah oui, oui.
3: Alors, bien sûr, quand il y a des gens qui parlent la langue occitane toute plate, c'est vrai que par moment on peut avoir quelques doutes, on ne sait pas si c'est du français ou un barré jadis, un peu mélange de français et d'occitan. Alors non.
5: Ouais, mais c'est vrai que l'ougei coulant, que je ne suis plus accoutumé à ouvrir l'occitan, en ou mau, non pas à prononcer, mais à faire l'accentuation. Accentuation toujours, je suis la dernière syllabe, en ou mau, accentuation, je suis l'avant-dernière syllabe.
3: Ah. Ouais.
5: Et d'anana dans de maille et maille de mao.
3: Ah.
5: Parce qu'il y a aou de main et main la langue parlade.
3: Et il y a même des mondes qui parlent une. Alors qu'il y a à peu près, disons, qu'il y a à peu près 1 million de mondes qui connaissent quelle langue. Et c'est la première en France au dîner, la régie aussi.
5: Ah ouais,
0: je vais poser cette question à cet élève. Est-ce que tu peux nous rappeler ton nom pour que les auditeurs l'imprègnent bien?
6: Du coup, je m'appelle Alexandre Foucou.
0: Alexandre. Et tu comprends là, tu comprends mieux que tu ne parles?
6: Je devine.
0: Tu devines, d'accord. Oui. Et qu'est-ce que tu utilises là, comme langue? Parce que tu es parti au Mexique, donc c'est l'espagnol qui t'aide beaucoup.
6: Du coup, oui. Bon, enfin, après, je trouve... que l'occitan que j'apprends au lycée, il ressemble un peu au français quand même. Du coup, j'ai des idées de ce que ça pourrait dire chaque mot. Et l'espagnol, oui, ça m'aide beaucoup.
0: Mais et qu'est-ce qui t'a donné envie justement en cinquième de prendre de l'occitan comme langue?
6: Bah, parce que une langue en plus, c'est toujours bien à apprendre. Et puis comme ça.
3: Surtout quand on est jeune. Hein.
6: Oui.
3: Ça rentre plus facilement.
6: Voilà, oui. Enfin, même c'est, faut que je m'y remette, mais même c'est, ça serait apprendre.
0: Ah bah oui, c'est très très courageux parce que d'abord de reprendre des études d'occitan après un séjour au Mexique. Oui. Tu es parti parce que tu es d'origine mexicaine ou tu as de la famille
6: d'origine
0: là-bas?
6: D'origine mexicaine. Maintenant, j'ai la nationalité.
0: D'accord, ok.
2: C'est ta mère, c'est sa maman.
6: Oui.
0: D'accord. Et tu es revenu, tu dis allez, je m'y remets.
6: Oui. Oui, parce que bah, ça m'avait beaucoup plu en troisième et quatrième. Et Et voilà, c'est...
0: Et alors tu sais qu'il y a un projet qui n'est pas confirmé, mais qui est une proposition par le ministère de l'Éducation nationale, qu'il y aurait des épreuves en langue régionale à partir de 2028. Alors ça, c'est une proposition qui est faite, mais ça n'a pas encore été acté ni voté, je pense. Est-ce que cette initiative, est, si elle existe, tu vas en profiter pour t'y présenter ?
6: Oui. Bien sûr que j'en profiterai de cette avance que le ministère nous fera. Et, enfin, si la proposition passe, je l'accepte avec joie.
0: Toi, tu es au courant ?
5: Non. Maintenant, non. Des épreuves, il y en a actuellement. Il y en a déjà pour les élèves qui ont des spécialités. Et il y en a eu par le passé. Parce que dans l'ancien bac, même l'épreuve facultative se passait à l'oral. Il y avait une épreuve. Donc, je ne sais pas.
0: Tu ne sais pas ce qu'il y a de nouveau là-dedans.
5: Je ne sais pas ce qu'il y aura de nouveau.
7: Ça a été supprimé, c'est remis.
0: Ça avait été supprimé, oui, Isel nous dit que ça avait été supprimé, c'est revenu.
5: Bah, disons que c'était toutes les options étaient passées dans le contrôle continu.
0: Ah oui.
5: Donc c'est pas supprimé en soi.
0: Oui, oui, oui. Bon, enfin bon, c'est une annonce qui n'est pas vieille, qui date de jeudi dernier. Donc,
5: en 2020. Déchi 2021, il n'échira pas chat de la cauge. Bah, d'ici 2028, bon, on ne sait pas ce qui se passera en 2028.
0: Tu peux reprendre le micro là-bas. Vous n'avez qu'à vous décaler si tout le monde veut parler. Là, je suis en train de redistribuer un peu les micros pour que tout le monde en profite, parce qu'il y a une place de libre. On peut décaler, Alexandre, on va faire un peu les chaises musicales. Alors, à propos de musique, je suis en train toujours de farfouiller dans mon coin pour essayer de faire sortir de que la bourrasque va venir.
2: Est-ce que la bourrasque
0: je vous laisse...
2: sortie d'El Capel
0: Et bien, le suspense, donc revenez au prochain épisode, parce que pour le moment, rien. Voilà. Donc je vous laisse encore en profiter, mais sinon vous pouvez chanter quelque chose à la place, non ?
3: Non. C'est canto, est-ce qu'on écoute ? C'est canto, ok, canto, canto pas perdre yeo, canto per mamie, ok, zalène de yeo. Oh, à cause d'une canzou traditionnelle. Que tout. Il y a des monde qui canto dans quelle canzou, alors c'est un duo. 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
3: 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À cause d'une bonne cause.
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3: la Grange,
2: deux jours après
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2: l'intervention de Xavier Vidal à Beaulieu.
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2: Ouais.
3: Oui, les Adine Lolt.
2: Voilà, ah, cool. la Grange. Mais la Madeleine, pas loin des Caux.
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2: J'espère nous avoir d'informations à qui.
3: Oui, c'est pas plein de causes et d'un loc. Il y a tabès, on pouvait parler dans le sud, un peu mai. Est-ce les festinales Total Festum?
2: Ah oui.
3: Que c'est fait tout, sur toute l'Occitanie.
2: Exactement. C'est un débéniment à gratis. Ils sont organisés par la région Occitanie-Pyrénées-Méditerranée. Et il y a différents lieux d'Occitanie. Il y a la culture, des musiques, des cantes, des conférences, un peu de tout. Ils sont préparés à toute la population.
0: Alors j'ai l'immense joie et bonheur de pouvoir partager ce que ça y est, il y avait un petit problème de table, et que nous pouvons écouter la bourrasque.
2: Bourrasque.
3: Allez, on aime faire un peu de ballet.
2: Si belle la vie comme

0: Bourrasque qui nous a vraiment décoiffé.
1: Oui, effectivement. On s'est pas endormi quand même.
0: André, t'es ébouriffé, ce qui est étonnant. Oui. Chez toi, ça t'arrive rarement, hein, mais là.
1: Non, mais là, je suis complètement. Je le suis ébouriffé.
2: C'est le duo, c'est le direct avec le duo Bourrasque.
1: Oui, c'est vrai.
2: Le plateau radio sur Bram FM, Décibel FM, Radio Vicomté, dans le cadre de la 11e édition. C'est cendré du festival
1: de Baladoc.
2: Baladoc, avec encore aujourd'hui.
1: Il y a plein de choses encore qui se font. Hein.
2: La visite de la cité de l'accordéon, cet après-midi jour à 15 jours, puis Cochera des Comptes, mais Serge Marot, et puis après il y aura la roulotte.
1: Voilà, et c'est ça le groupe La Roulotte qui vient de Toulouse, qui vous fera danser, c'est surtout ça le plus intéressant.
3: Il y a deux parties. Il y a deux parties, de Père Comencha, il y a une conchère, et après il y a Loubal et Père Assaba.
1: Bon. Alors, ce qu'on peut dire par rapport aux balles, alors les balles hoc, comme on dit, alors, ça n'a rien.
0: Oui, parce que je voulais t'interrompre, parce qu'on a peut-être. Moi je ne connaissais pas Serge Marot, et j'avais téléphoné à Sébastien Péjou, qui n'est pas là et qui s'en excuse, parce que l'année dernière, ils avaient co-animé avec nous cette émission.

0: Sébastien Péjou.
1: Salut Sébastien.
0: On peut le saluer, je pense qu'il écoute l'émission. Et quand je lui ai dit qu'il y avait Serge Marot, il a fait « Oh, Serge Marot ! Oh, dommage que je ne puisse pas descendre à Limoges, je serais même descendu exprès pour le voir. Ce type est rare, il habite à Meusac. »
2: Crige, ouais.
0: Et qui, il est très rare sur scène et qui me dit « On avait énormément de chance de l'avoir à Tulle. » Est-ce que vous pouvez en parler si vous connaissiez Serge Marot ?
3: Serge Marot, non. Mais par contre, comme il est de Meusac, on peut parler d'un autre personnage.
1: Mais Serge Marot qui connaît Explos Jandaumeyao.
3: Oui, voilà.
1: En fait, des causes incendies.
3: Je voulais lui dire.
0: Je voulais lui dire.
1: T'as coupé de l'estuflo, là.
2: La même génération.
3: Enfin, plein des causes. Et quand il parlait de Jandaumeyao, est-ce qu'on taille, mais mettez escriban
4: oh.
3: Et jugaire, genre de la d'instruments de musique.
1: Et, ouais. Et dit tout.
3: Et il dit tout.
1: Avec les éditions Lusami de Sanzao, m'a édité tout l'œuvre de Marcel.
3: Marcel d'Espace. Bon.
0: Mais là, on voulait parler de Serge Marot. Alors. Bah, en fait, je peux, peut-être. Et toi, Claude, tu ne connais pas du tout. Alors, moi, ce que j'ai lu un petit peu, parce que j'ai trouvé quelques rares, on sait qu'il est paysan, charpentier. Danseur, chanteur, mais qu'il a une théorie très particulière de la bourrée avec une explication qui est très personnelle du sens de la bourrée et de la façon dont il faut aborder ces œuvres de bourrée. Donc peut-être que ça vaut le coup d'aller écouter, surtout qu'il a écrit Conte et Galéjade. Une galéjade, ça se dit comment en occitan, une galéjade?
5: Un crégé plus léo que, comme je dis en français, que le galéjade. Et ce qui est intéressant, Amel, c'est qu'il y a un conteur, mais qu'il y avait un musicien. Et qui était fait vivre d'une vieille différence sur une vieille des contes, mais musicalité, mais sur un sens particulier de la bourreille. Et tout ça qui est incroyable. Et demain, comme il y a des paysans, des charpentiers, qui n'ont aucun qui est dans le concret. Et donc, qui était fait la retranscription de son environnement, de son métier, dans ce qu'il fait, qui est unique. Et le chaveir, elle se dépasse manqué.
0: Donc, ça cinq horas de.
1: Cinq heures à la salle, la treille.
2: À Chincourt. Non, mais si tu fais quelque chose à 5 heures ?
6: À 5 heures. À 5 heures, 5 heures.
0: C'est sûr que c'est pas la cité de l'accordéon, non, c'est la salle de la Treille.
1: 17 heures, oui.
2: T'es sûr que c'est pas la cité de l'accordéon ?
0: C'est pas la cité de l'accordéon ?
1: C'est la cour des Hauts, quoi, Yaban.
7: Ah, c'est la cité
2: de l'accordéon. Devant la cité de l'accordéon, à 5 heures.
0: Enfin, c'est dans Tulle.
1: 17 heures, cité de l'accordéon.
2: C'est gratuit.
0: Juste après la visite du parcours.
1: Avec la roulotte.
0: Avec la roulotte.
2: Venez.
6: Mais vous venez ?
2: Bah oui, moi je reste là, moi.
6: Ah ok, là, ouais.
2: Bah y'a des morts à qui ? Oh, pas de tourne à ça, y'a où ? L'échange est trop sard.
0: Alors, là. Vous avez dansé ce soir, alors ?
1: Eh bien, oh, ça. Pierre Desquépa.
0: Alexandre, tu t'inities aussi à la danse locale ? En même temps que tu fais la parole, les gestes avec.
6: Je ne connais pas la danse locale, non.
3: Oui, alors, là-dessus, c'est ce que je voulais parler tout à l'heure quand tu m'as coupé
0: la parole. Bah oui, bah je te la rends.
3: Désolé pour toi, c'est vrai que je voulais dire quelque chose.
0: Tu vas l'entendre.
3: Alors, les balles orques, ça n'a rien à voir avec le folklorisme. Il y a déjà une différenciation à faire. Les gens qui sont en travestis, en tenue, ça ne marque qu'une certaine époque figé. Alors que le bal...
0: C'est un peu comme le New Orleans.
3: Oui, comme le baloc, ça n'a rien à voir. C'est les gens qui sont habillés comme vous tous qui nous entendez, comme vous l'entendez, en jean, n'importe quoi. Mais le baloc, à l'avantage...
0: Claude, il n'est pas tout à fait d'accord, mais il va le dire après.
3: Le baloc, à l'avantage, c'est que si vous ne savez pas danser, c'est pour ça que je le dis, si vous ne savez pas danser, il y a toujours quelqu'un qui est là, qui vous dira, je viens t'apprendre. Et il va vous mettre dans le bal. C'est vrai que les danses, on ne connaît pas toutes les danses qui sont des danses traditionnelles. Mis à part quelques danses qui ne viennent pas d'ailleurs souvent de chez nous. Mais la valse, bon, ça va, encore, ça peut passer. Mais par contre, il y a des quadrilles, des choses comme ça qui doivent être découvertes. Et on vous apprend les pas. Qui sont nécessaires pour faire cette danse. Et donc ça, c'est l'avantage du baloc, c'est que les gens viennent vous chercher. Ça, c'est bien.
1: Claude a une réaction par rapport à ce qu'a dit André.
2: Per la tégude, le monde est chez Fage en fier, per Naïbal. Je fage en fier, qu'on veut dire, qui est Roupa Veiti de Toulouse. Je fage en fier. Mon père est musicien des balles quand il est en zone. Et Chab est toujours voulu dire que le monde est chez Fage en fier.
3: Oh. Ouais. Mais c'est investition comme l'espoir.
2: Ah oui, comme l'aurait. Prenant l'ouveti de l'aurait pas, comme. Prenant pas l'ouveti de Toulouse.
3: Oui, d'accord. Et les vestiges d'Aldimenge.
2: Et l'oubal, on peut dire l'oufa, un te kechio. On peut dire l'oufa dans une écure, dans une défort, dans un café, un pas au pertou, que je fais un pas au pertou. T'as l'eau qu'il y avait cocu qui era capable des ugas, un pas ou des musiques, il y avait un bal que je pouvais organiser. Qu'on improvise, si vous voulez.
3: De l'improvisation.
2: Ça lui a cocu qui est capable de juger un pas ou de faire remuer le monde et une balle chez Poudjofa et tout.
3: Le monde a vu besoin d'accord.
2: Chine, j'avais une perchouna.
3: Le monde a vu besoin d'accord. Parce que travaillavo toute la journée et après, un pas d'aller vers une cop, rencontrer le monde, pour parler. Tu sais, un pas, et bien, era le moment de faire un pas de danse. Et era le moment, Beléo, de regarder la spolido. 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
1: 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À la cale, Claude Chabrerie a participé à un sujet scolaire, n'est pas par là, d'accord, Claude.
2: Ah oui, oui, un concours qu'on fait quand on a que chef à Yakapu.
1: Chez
2: Genanade, un concours qui est organisé par la Chouchachiou à Kilok, Bajad d'Inholt.
1: Oui, c'est vrai.
2: Et tous les gens, qu'on sent, un coup de la proche, un coup de la poésie, un coup de théâtre, de
1: Kunte.
2: Le sujet sans à tous les gens et usant le Kunte chez la thématique de la nature. Et donc, avait un concours pour le Piti, un concours pour le Coulésien, un pour le Lucéan, et avait un concours pour le Béou, pour le Jadulte. Et tous les gens, le Lucéan, je suis plein où tu vas, pour à quoi. Il pachant qu'au Cabrave à jour, mais quoi est bien.
3: Parlant à qui d'actualité, le monde pense toujours que la langue d'eau, c'est le passé. Et non, l'actualité. Est-ce des beilles? Il y a quiconque s'est fait beilles.
0: Des ouais, des demandes.
3: Hein?
0: Des ouais, des demandes.
1: Ouais.
0: Demain.
1: Ouais.
2: Et on peut utiliser l'occitan pour parler des sujets d'actualité. Parce que je suis la nature, aviarchie, le compte qui moulichait les hiérarchies, qu'on parlait des constructions d'autoroutes, qu'on parlait des pollutions des loups, qu'on parlait de la déforestation ou des tout à coup. Quoi, je suis la forêt. Le trail qui est revenu avait surgi le thème de la forêt, d'Oubos. Et il y avait la déforestation, il y avait la construction de l'autoroute qu'il y avait au tabé la bon quoi Berthe a dit ramène d'actualité
3: Eh bien justement et qu'elle continue à en parler de parler de l'actualité que c'est fait même ben quand dit les mondes que vivent et c'est pas toujours résolu hein.
1: Et Pierre, quel concours d'écriture, Pierre Braillac, il y a des mondes d'une paupertou d'Occitanie qui écrivent. Il y a des mondes des gares, des mondes d'Abayrou, d'Aoud. Voilà. Et quand il y a une motivation, Bertha Diromain, comme on disait au Cloud, Youmouzeskoulan à Tobé, qui participe, il y a le club des Martels, et une Bertha Diromain motivation pour elle, pour travailler à la langue, justement. C'est Médura. Et de se faire plaisir.
2: Alors Alexandre n'était pas là quand on l'a fait, il était au Mexique, mais bon, tu as vu hier soir trois exemples de contes qui écrits par tes camarades.
4: Oui, j'ai vu.
2: Et on a entendu.
1: Et c'est à Bez Lucasio, Carzauditus, chers auditeurs qui nous écoutaient, de venir à s'insérer le 20 juin, il y aura des extraits des lectures, d'extraits de contes. Il n'y a pas les contes en entier, mais il y aura la possibilité de les dire quelques extraits, remettre les prémis, parler dans la nostra langue et dans ça après, donc, avec le duo Davio Marbeau.
3: Ah ben,
1: Et bah qui? Et il y a la roulotte, Philippe, qu'est-ce que la technique?
0: La roulotte. La roulotte est sur la route, on va l'entendre.
1: Ah, sur la route, donc elle se prépare à des mots.
0: Elle arrive. Elle arrive. Vous l'entendez arriver dans vos casques, je pense.
1: Allez, la roulotte, c'est sur Bram FM, Décibel FM, Radio Vicomté, la roulotte à Questesser, d'Inloucadre et d'El Festival Baladoc. C'est la 11e édition cette année à Tulle.

0: Ouais. Mais le Picard, c'est de la langue d'oïl. C'est la langue d'oïl, c'est un cousin du français.
1: Oui, bon, alors...
0: Il tend une langue différente, oui, le Picard, et une variante régionale de la langue d'oïl.
2: Ouais. Vous êtes en direct, et comme on avait dit qu'on était sur l'improvisation totale dans cette émission, je vous ai pas prévenu que la musique était terminée.
3: Ah bon?
2: Ouais.
3: Oh, c'est dommage.
4: Eh bien, Philippe, non, on n'est pas en temps encore.
2: Parce qu'à signaler que quand la musique passe, ça continue hein, de discuter. Ben, donc j'ouvre justement... le micro comme ça, subrepticement, puis j'ai peut-être des informations intéressantes à capter, et notamment peut-être sur l'agenda à venir.
3: Oui, peut-être qu'il y a Estève qui a plein d'informations la plupart du temps. C'est lui qui, d'ailleurs, qui me communique beaucoup d'informations. Mais c'est vrai qu'aujourd'hui, c'est un peu le forum. Les gens parlent de ce qu'ils ont envie d'entendre, ou du moins de faire entendre. C'est le plus important.
4: Alors, Yuei Kaldir et donc Senlou Dissat et Sieyès Détune, samedi 6 juin à Toulouse, actuellement, il y a l'Assemblée Générale du Centre Régional des Enseignants d'Occitan, qui a un pas mal des causes à tracter. Vous n'avez pas parlé un peu de la situation d'Isolte au niveau de l'enseignement, qui est un peu compliquée, mais à Cabaray, sur une note d'optimisme quand même.
3: Ah bon, à bas plat.
4: C'est-à-dire que le poste des conseillers pédagogiques en Occitan, où bol un tournant transforma, un bouchie d'anglais, enfin un cochériau supprimé, mais per ne fa qui comme mai, mais qui risque de ne pas faire profiter à la langue, le notre enseignement. La barre dure. Malheureusement de la calandrette à s'insérer, parce qu'il n'y a pas de professeurs titulaires d'une paye 2000 au bintodou et qui risque des barras et d'autres écoles calandrettes aussi par rapport aux subventions qui n'ont plus, etc. C'est quand des bains.
3: Ben oui, on est en train de serrer un peu la ceinture, ben oui, et les langues régionales passent en premier.
4: Voilà, et le coup stat positif, vous disiez, c'est que enfin le département du Lot, dans quelques semaines, quelques mois, va signer la fameuse convention pour l'enseignement de l'Occitan entre l'Estat, la région, deux départements de notre grande région Occitanie, Pyrénées et Méditerranée, n'avaient pas signé. Il y avait l'Ariège et le département du Lot. Ça, c'est Catherine Prunet, vice-présidente du département, en charge de la culture, qui nous l'a annoncé à Figeac le 25 avril dernier à l'occasion des premières assises de l'Occitan dans le Lot. C'était à Figeac, donc on va être amené à se revoir toutes les associations qui font la promotion de la langue occitane. On parlait du dynamisme des associations. Il y en a dans le Lot, il y a des cercles locaux, il y a pas mal des causes qui s'y fanent.
3: Il y a plein d'associations que c'est fan. Par exemple, nous autres, qu'on a échangé le département de l'Audo, à qui il y a une association qui fait plein des bruits, qui mène des causes, et c'est Abribus. Que connais je ce où tu t'habilles
4: par là. Ouais.
3: Eh bien, à qui font des causes pour la culture occitane, des balletti, mais il y a tabé, à Munlau. Munlau, à côté des Carcassonne, Munlau.
4: Dans les Corbières.
3: Voilà, dans la Corbière, il y aura le Castagne Vie Nouvelle qui va venir, à qui dans quelques jours. Beléo que beau les rencontrera parce que beau il est dans les pays à bal.
4: Et dit le cadre des Total Festune, on en a parlé un peu tout à l'heure. C'est à quelle manifestation il est déjà d'opère la région Occitanie, Pyrénées, Méditerranée. À qui perd la information qui est Bouspoudianduna, donc c'est le plateau radio comme tous les ans. Bram FM, Décibel FM, Radio Vicomté, avec Philippe, avec André, avec moi-même Stéphane,
3: oui,
4: et
3: Stéphane,
4: et
3: on
4: pense à Sébastien qui n'a pas pu venir, mais qui est normalement cas d'un des amis nous autres. Voilà.
2: Et qui nous écoute?
3: Eh bien,
2: Et pour remercier les invités d'aujourd'hui,
4: c'était ce cannabifa, ma scoupade les stuflol, une côte des mailles. Donc nous.
2: Une côte des mailles.
4: Galeggi. Donc il y a bio Constance Félix, Kuntaire à le musée, le Louvre à Paris, mais pas que, nous a expliqué que Père Benny Alcount era passé par l'écriture à Ban. Proposition d'André d'adapter, de traduire ses contes en occitan.
3: Ben, je veux bien le faire parce que j'en fais pour d'autres, il n'y a pas de raison. Comme j'ai dit, des contes, il y en a un tas, mais de, énorme, il y a une quantité de contes. Moudalou. Donc on peut les transformer en occitan, pourquoi pas.
4: Oui. Mais, oui, d'Incorchi, il y a pas mal des contes. On a Clément Bouscarel, on a bio l'éminent Saberut. L'abbé Lafont, l'abbé Jean Lafont,
3: et puis d'autres
4: Kuntaïr, Dino Carci, Yann Lengadoc, etc. Rappel, il y a le livre Kuntel del Carci, sorti, édité par Latalbero, mais la collaboration des Léodol et des Lagrange, ouais, qui est sorti Léo.
3: Comme quoi, il y a des causes que c'est créé, on a qui.
4: Et puis il remercia donc Josiane Brassac Dijoux, la présidente de l'association Baladoc, Isel qui s'occupe de la programmation d'aquel festival Cadanade. Remercia Claude Chabrori, Lou professeur d'Occita de Tulle, une des sous-escoulants qui est partie au Mexique mais qui est tournée à Tulle, père la fille de la Nade et qui va continuer à l'Occita, en première et en terminale, imagine. Voilà, Alexandre Ezaco. Je ne me trompe pas, Alexandre. Donc merci d'être passé dans les studios des Bram FM. On va vous souhaiter une bravo de journée, un bel sous l'aile.
2: Si. Et on va se quitter sur quelle chanson? Tu avais choisi quelque chose pour la sortie?
4: Alors, per la sortie, tout tard, il y a bio une troche des musiques qu'a ben pas écoutate, mais semble.
2: Si.
4: La roulotte a bien escoutat, on a escoutat Bourrasque, on a escoutat Joanda, on a escoutat Latalbero.
3: On t'a bien.
2: Et on n'a pas écouté Nadao.
4: Nadao, l'encantado.
0: L'encantado, allez.
4: L'encantado.
3: Par Calfire, qui est.
2: Au revoir tout le monde, à l'année prochaine pour une autre émission Baladoc, mais on va continuer de toute façon à diffuser de la langue occitane sur nos ondes, sur les et ondes. Oui. De toutes ces radios-là.
3: Bien sûr.
4: On rappelle qu'André a son magazinoc.
2: Si. Oui.
4: Keyou a une émission qui s'appelle Four au Bourg qui va être diffusée sur une fune des radios.
2: Si.
4: Décibel FM, Radio Vicomté, Bram FM, Radio Grand Brive.
3: Oui, bien sûr. RGB, oui, bien sûr.
4: Mais RGB, qu'il y a Mike.
3: Et s'il y en a d'autres qui veulent passer les causes que faisaient, il n'y a pas de problème. Hein. Pouden va faire pas ça.
4: Merci Plon, merci à tous. Allez. Et bonne journée.
3: Allez, c'est le monde.
4: Al festival Baladoc. Adieu.

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3: Bah alors à mardi Hervé.
2: À mardi Dorothée. Bonjour Dorothée.
3: Bonjour Hervé.
2: Alors, encore une belle journée,
3: toujours. Encore une belle journée, et puis le printemps commence à être bien avancé. On a notre potager qui se développe, et le point crucial de l'eau va commencer à se poser.
2: Ah oui, l'eau.
3: Voilà, arrosage. Quand est-ce qu'on arrose? Pourquoi est-ce qu'on arrose? Comment avoir moins besoin d'arroser? Je vais essayer de vous apporter quelques éléments de réponse à toutes ces questions que vous vous posez sûrement.
2: Alors, dites-moi tout.
3: Alors déjà, d'un point de vue un peu pour poser les bases, il faut savoir que les plantes, elles sont constituées à 80-90% d'eau. Et les plantes, elles ont besoin d'eau pour faire leur photosynthèse, elles ont besoin d'eau pour se tenir debout, elles ont besoin d'eau pour faire circuler l'énergie depuis les racines jusqu'au sommet, elles ont besoin d'eau. Toute cette activité-là font qu'elles vont transpirer, les plantes. Donc en fait, pourquoi est-ce qu'on doit arroser? Déjà parce que les plantes, elles transpirent et qu'il ne faut pas qu'elles aient moins de 80-90% d'eau qui constitue leur matière.
2: Ok.
3: Voilà. Donc ça, c'est ce qu'on appelle la transpiration de la plante.
2: Comme nous, quoi. On transpire, faut qu'on...
3: Exactement. Ouais. Comme nous, on transpire. L'eau sert pour les fonctions vitales de notre corps. Et voilà, il faut la compenser. Donc la plante, elle va transpirer. Et puis deuxième chose, le sol. Le sol, il est constitué à 25% du sol lui-même, c'est-à-dire le limon, les sables, les argiles, l'humus, etc. Les matières organiques. À 25% d'eau. Et à 50% d'air. Et cette eau, l'eau, 25% d'eau qui est contenue dans le sol, il est nécessaire pour l'activité biologique du sol.
2: Oui, pour toutes les petites bêtes.
3: Exactement. Un sol, il doit être ni desséché, parce que sinon les petites bêtes vont mourir, ni détrempé. S'il y a un excès d'humidité, en fait, l'eau va remplacer l'air. Et dans ces cas-là, on va avoir un risque de compactage avec une asphyxie des racines. Donc le sol, il doit... En fait, votre sol, il est bien, il est à bonne texture, bien arrosé. Si il est humide jusqu'à 20 cm de profondeur, il est comme une éponge bien essorée, en fait. Voilà. Quand vous pressez, quand vous prenez un peu de terre, quand vous pressez, il y a de l'eau qui sort, c'est que c'est trop humide. Si c'est complètement friable, sec, c'est que c'est trop sec.
2: Ok. Alors, quelques conseils ?
3: Alors, quelques conseils. Alors oui, et donc le sol, le sol, lui, il va perdre de l'eau par l'évaporation. On parle souvent, c'est peut-être un concept que vous n'avez pas entendu parler, quand on parle d'arrosage, on parle l'arrosage doit compenser l'évapotranspiration. Donc c'est le double mouvement, l'évaporation de l'eau du sol et la transpiration de l'eau qu'il faut compenser. Voilà, l'évapotranspiration. Alors, cette évapotranspiration, elle va être extrêmement variable suivant la période de l'année, suivant la région dans laquelle vous êtes, suivant la météo qui fait. Globalement, il n'y a pas besoin d'arroser d'octobre à avril. Voilà. L'apport en pluie suffit largement pour compenser l'évapotranspiration.
2: Voilà. Sauf si on a planté un arbre en racines nues.
3: Oui, alors sauf, effectivement, c'est très bonne précision Hervé, je suis contente de vous l'entendre dire. Sauf plantation, quand on plante, même s'il tombe des trombes d'eau, on arrose. Pas du tout pour compenser un manque d'eau, simplement pour que les racines et la terre soient en contact et qu'il n'y ait plus de poche d'air, pour que les racines, elles puissent bien avoir accès aux éléments de nutriments de la terre en étant en contact direct. C'est uniquement ça, le rôle de l'apport d'eau au moment de la plantation.
2: Bon, revenons à nos arrosages.
3: Revenons à nos arrosages. Donc, compenser l'évapotranspiration. Donc, en gros, entre octobre et avril, c'est pas la peine. Par contre, d'avril à septembre, c'est nécessaire. Et ça va dépendre des conditions météo. Pour vous donner un ordre d'idée, s'il y a une journée, il y a du soleil, une bonne température et qu'il y a du vent, que vous êtes dans le sud de la France, la terre, enfin l'évapotranspiration peut être équivalente à 10 litres par mètre carré. C'est énorme.
0: Ouais, quand même.
3: Ouais, ouais, c'est énorme. Ouais. Alors, on ne va pas pouvoir tellement jouer sur la transpiration des plantes. La seule chose qu'on peut faire pour que les plantes transpirent moins, parce qu'en fait, le but, c'est quand même d'essayer de réduire, d'économiser la ressource eau, qui est d'abord chronophage.
0: Donc les plantes, on peut pas jouer avec sur l'évaporation des plantes, mais sur le sol, c'est ça?
3: Oui, c'est ça. Alors, on peut jouer un peu, on peut favoriser un très bon enracinement des plantes en les forçant à s'enraciner de manière profonde.
0: Ah,
3: c'est
0: oui,
3: la seule chose qu'on peut faire.
0: J'ai vu comme ça des plantes tomates où justement on disait de ne pas trop les arroser.
3: Ouais.
0: Et il y en a même qui les plantent un peu couchées. Parce qu'ils font un système racinaire sur une partie du...
3: Oui, ils multiplient leurs racines, en fait. Il y a plein de racines qui se font sur toute la longueur de la tige.
0: Il faut savoir, si je ne vous l'apprends pas, Dorothée, mais les tomates, ce sont des rampants.
3: Exactement. Dans leur région d'origine, qui est plutôt une région sèche, Amérique latine, ce ne sont pas du tout des plantes qu'on érige, comme chez nous, sur des tuteurs, mais c'est des plantes qui courent sur le sol.
0: Mmh.
3: Et tout à fait. On s'éloigne du sujet. Hein.
0: Oui, on s'éloigne.
3: Bon, alors on peut effectivement, il y a quelques moyens d'action pour réduire la transpiration des plantes. En fait, le truc, c'est d'arroser beaucoup, mais peu, souvent, moins souvent. Et puis sinon, si on veut vraiment, si on veut agir sur ce facteur-là, on peut mettre des voiles d'ombrage, par exemple, si vraiment il y a trop de soleil. Voilà. Mais en fait, surtout l'action qu'on va pouvoir avoir pour réduire les besoins en arrosage, c'est de faire en sorte que la réserve en eau du sol augmente et soit préservée.
0: Bah, de toute façon, vous l'avez dit tout à l'heure, le sol il perd avec la chaleur,
3: ouais,
0: l'évaporation et le vent.
3: Voilà. Donc sur le vent, on n'a pas tellement d'action.
0: Mm.
3: On ne va pas se mettre des brise-vents autour de notre potager. Hein. Enfin, on peut, mais...
0: Je vous avoue que ici, le vent... C'est pas ce qu'il y a de plus. Hein.
3: Ouais, en fait, il faut faire en sorte que le sol il soit capable de faire des réserves en eau. On revient à notre éternel paillage.
0: Encore du paillage?
3: Ben oui, encore du paillage. Il va avoir aucun effet sur la transpiration de la plante. Par contre, il va éviter que le sol perde trop de l'eau. Il va maintenir l'humidité, le sol humide. Alors, il ne faut pas que le paillage il soit trop épais. S'il est trop épais, en fait, l'eau, la pluie, elle va rester dans le paillage.
0: Ok.
3: Elle ne va pas pénétrer dans la terre. Il faut réfléchir à ça aussi. Ça ne sert à rien, on ne se dit pas, oh là là, il fait sec, j'augmente le paillage, j'arrose un bon coup, comme ça je suis tranquille. Ben non, parce qu'en fait, l'eau, elle ne va pas réussir à descendre jusqu'à la terre. Donc idéalement, le paillage, c'est 3 cm, 3-4 cm.
0: J'avais vu quelqu'un qui avait mis de la tonte, il devait faire des pommes de terre, et il en a mis trop d'épaisseur.
3: Ouais.
0: Et ça fait une espèce de boue, un truc immonde... Où l'eau ruisselait et ça pourrissait.
3: Ça pourrissait, oui. Puis après, même parfois, ça peut faire une espèce de couche compacte. Et une fois que ça a séché, la pluie d'après, en fait, elle n'arrive plus à pénétrer jusque dans le sol parce que ça fait une espèce de croûte.
0: Mmh.
3: Voilà. Donc paillage, toujours le paillage. Et puis avoir un sol qui soit bien amendé, un sol qui soit un peu comme une éponge, qui soit capable de retenir l'eau. Et donc là, on retrouve notre compost.
0: Ok, génial.
3: Voilà, donc le compost, il va maintenir l'eau dans le sol, il va faire comme une éponge, il va stocker l'eau, et le paillage, il va éviter que le compost se dessèche trop vite. En fait, c'est uniquement ces modes d'action-là qu'on a pour limiter l'arrosage. Voilà, voilou. Après, il ne faut pas trop se prendre la tête sur les besoins spécifiques de chaque plante. En fait, on arrose de la même manière toutes les plantes. Elles ont globalement le même niveau de besoin en eau.
0: Ok.
3: Voilà. Je tiens juste une petite précision. La plupart des infos que je vous ai données aujourd'hui viennent directement d'une émission, un podcast que j'aime beaucoup. C'est la chaîne YouTube qui s'appelle Le Potager d'Olivier, pour rendre à César ce qui appartient à César.
0: Formidable.
3: Voilà, voilà. Je vous souhaite une bonne semaine.
0: Merci Dorothée. À bientôt.
3: À bientôt.
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6: Nous sommes réunis autour de la table de la cuisine de Hélène Van Dongen aujourd'hui pour une journée un peu spéciale puisque l'on va parler masque africain. Alors Hélène, est-ce que vous pouvez nous décrire l'endroit où on se trouve exactement?
7: Moi je dis toujours c'est un labyrinthe. C'est vraiment un lieu où beaucoup des sculptures de mon mari, Case Ox, sont assemblées, mais il y a aussi beaucoup des sculptures et autres peintures des artistes d'ici que j'ai collectionnés après son décès.
6: Est-ce que vous pouvez vous présenter? Je vous laisse vous présenter chacun votre tour.
8: Oui, alors Pascal Girac, je suis Karen Nakwa d'origine et j'ai comme ami Jean-Pierre Jouffroy. On a travaillé depuis quelques années à Fressines pour son festival et tout. J'ai déjà eu l'occasion d'exposer et j'ai proposé après mon coup d'œil dans la maison d'Hélène Van Dongen les statues magnifiques. J'ai proposé à Jean-Pierre, qui a accepté, une exposition de l'art africain, de l'âme africaine, et on est en train encore aujourd'hui de travailler sur le sujet.
6: Donc le sujet se précise, merci beaucoup pour cette intervention. Pour en savoir un petit peu plus, autant s'adresser directement au collectionneur.
9: Oui, prénom Yann, deuxième nom Levering. Je suis collectionneur depuis 55 ans, depuis l'âge de 15 ans. Et maintenant j'ai une collection incroyable, plus de 1000 pièces. Et je suis honoré la possibilité de deux expos avec Hélène et avec Pascal et Jean-Pierre. Et ça me semble très intéressant pour le Lot parce que les statuettes et les masques africains ne sont pas très connus ici dans le Lot.
6: Merci beaucoup pour nous accueillir dans ce moment un peu exceptionnel du coup de sélection des œuvres qui vont être présentées dans le cadre du festival Festive Art organisé par le CLAC à Fressines et dont les dates sont, alors là je vais demander au chef organisateur du festival.
10: Oui, Jean-Pierre Jouffroy, président de la Clé des Arts au Champ. Les dates du festival c'est du 3 au 9 juillet et quand grâce à Pascal et à Hélène j'ai découvert ces œuvres, c'est devenu un événement dans l'événement par rapport au festival parce que c'est assez exceptionnel. Voilà, après le festival dépasse simplement la question de la collection des cultures. C'est vraiment une occasion de se rencontrer, de permettre de découvrir et d'échanger sur des cultures mal connues de l'Afrique.
6: La pénombre nous entoure. Hein. On est très peu éclairé dans une très jolie pièce faite de beaucoup de couleurs. Et effectivement, on a en face de nous une série de personnages qui sont comme des présences presque humaine, assez à l'écoute en tout cas. Et j'ai envie de vous demander à chacun, peut-être d'en choisir chacun une et de dire comment vous la décririez et ce que vous ressentez.
9: Moi, je vais raconter 10 jours sur toutes les statuettes parce que j'ai de mes livres au sujet des statuettes. Il y a 500 tribus en Afrique, mais 5000 sous-tribus. Ils font toute une vie très longtemps pour apprendre toutes les statuettes. Et ça, c'est un ancêtre, Emba, Congo. Ça, c'est une statuette fausse, c'est Songhi Nkisi, de protection de tout le village. Je peux parler toute l'après-midi.
6: Bon, bah, en radio, on ne voit pas grand-chose, du coup. Donc, la décrire, ça serait pas mal. Hélène
7: Je trouve ça, c'est une masque extraordinaire. C'est vraiment une grande ovale et on voit autour les jeux des petits trous, on voit des jeux. Le nez, il est comme c'est une petite os qui passe le nez. C'est vraiment quelque chose qui me parle énormément. Et heureusement, Yann, il m'a parlé un tout petit peu cet après-midi quand il est arrivé, il dit « Regarde, ça c'est pour les garçons qui sont au moment de devenir adultes, qui ont une cérémonie spéciale et c'est encore le moment qu'ils n'ont pas le droit de parler. Alors on voit la bouche, mais c'est fermé. » Et ça, c'est vraiment quelque chose pour ouvrir. Je crois même que Yann, il m'a expliqué qu'il va rester pendant pas mal de temps sans sa maman, mais vraiment pour vivre ailleurs et devenir l'homme.
6: Et en quoi ça vous touche particulièrement? C'est la symbolique, c'est l'esthétique?
7: Je pense les deux. C'est vraiment aussi la beauté. Pour moi, tous les masques, je suis vraiment admiratif. Et j'ai pas mal de masques de Yann aussi dans le labyrinthe où je vis tout le temps et j'adore.
6: Tu tiens une statuette qui, alors elle, a un pic sur la tête. On dirait un enfant? Non, c'est pas un enfant du tout.
10: Alors, pour la décrire, il y a donc effectivement ce pic, cette corne au-dessus de la tête, une tête qui se termine par une sorte de barbichette et une bouche très ouverte sur la partie inférieure. Et puis un corps ramassé avec, je ne sais pas si c'est un nombril, avec deux bras qui l'entourent. Moi, d'une façon générale, ça me procure énormément d'émotions. Parce que je sens les questions qui renvoient à l'humanité avec, là il y a les yeux fermés, la vie intérieure, la relation avec peut-être aussi l'au-delà, ce ventre creusé, c'est aussi peut-être les origines, enfin il y a multiples pistes, moi que je ne sais pas du tout la signification, mais ça me procure une émotion importante, même je suis même impressionné, c'est pas anodin, et donc je me pose plein de questions sur cette histoire qui est racontée à travers ces statues et ces masques.
6: On demande à Yann quelques explications peut-être.
9: Je sais, comme j'ai dit déjà, c'est une statuette de Kissy, son guide de protection. Il est adepte tout petit statuette pour la protection de la famille, et le plus grand pour le village, et des énormes pour le grand village. Il y a...
6: un nombril.
9: Oui, un nombril, mais ici, il y a des trous, des trucs avec des... comment dire en français, des trucs magiques dedans, les dents de poudre, mais aussi les dents de tigre et le lion. Et...
6: En fait, il y a tout un tas de choses qui transmettent peut-être la magie, tout simplement, qui sont tenues par... On dirait peut-être un protecteur et un...
9: Par le magicien, possé par le magicien, le Nagranga, on appelle ce monsieur.
6: Le Nagranga. C'est un sorcier, un magicien, un protecteur.
9: Protecteur, magicien, le plus important, l'homme de la flage.
6: Oui, donc il a quand même cette force de caractère et cette forte présence d'ailleurs on ressent effectivement quand il. Et alors il est posté où normalement? Il est au début du village, au milieu du village, caché.
9: Le plus grand au milieu du village et le plus petit. Les petits comme 20 centimètres dans la maison.
6: Il y a une autre statue qui est quand même... elles sont toutes intrigantes, hein, mais vous auriez envie de vous exprimer?
11: Je m'interroge simplement, mais peut-être qu'il y aura une explication justement à donner. Je trouve que c'est très impressionnant, cette grande sculpture où je vois des clous partout qui enfoncés dans le corps et aussi il semblerait quelque chose autour du cou, resserré, etc. Et ça fait penser plutôt à la souffrance. Et je ne sais pas ce que ça représente au plan symbolique. Mais peut-être tu pourrais dire ce qu'il en est.
9: Je vais essayer d'expliquer. C'est le même avec le Song Yin Kissy. Ici, c'est une statuette aussi de Congo. Et le tribu est bas Congo. Et les yeux sont en fer. Et normalement, il y a un truc ici au milieu aussi en fer, mais ça manque ici. Et ici, sur le dos, il y a aussi le truc magique. Aussi poussé par le Ganga et l'homme médecin. Et les clous, quand on veut faire une promesse, on prend un clou et on le pose dans le statuette. Et quand on ne tient pas le promesse, La statuette va donner des problèmes ou même tuer.
6: On connaît ce genre de procédé dans l'ancien temps, non? Ça rappelle des poupées.
11: Ça tient à la sorcellerie un petit peu. Enfin, c'est ça, hein. Oui, ou vaudou, je sais pas. Mais c'est très impressionnant. Ça veut dire que là, y a eu beaucoup de clous qui ont été avec des cordes, d'ailleurs, si oui. On regarde bien, qui ont été planté. Alors, est-ce que c'est la même personne qui plante ou est-ce que non? C'est tout le village qui peut venir pour lancer...
9: Chacun fait un problème important et obligé de mettre un clou dedans.
11: Au niveau du village, c'est de la communauté.
9: Oui, au niveau du village.
11: D'accord. Je le trouve très impressionnant. Cette sculpture particulièrement. Hein.
6: Il y a une sculpture au musée d'Appert à Paris qui ressemble.
9: Il y a beaucoup de musées à Paris avec les statuettes comme ça.
6: Il y a beaucoup.
9: L'homme, par exemple, et on peut rester une semaine à Paris pour visiter tous les musées là-bas. C'est incroyable, collection impressionnante.
6: Est-ce que vous pourriez nous dire, par exemple, cette statue, comment vous l'avez eue? Comment vous l'avez trouvée?
9: Je trouve beaucoup de statues en Belgique, où le Congo était une colonie belge d'origine, et maintenant il y a des vieux qui font mourir, et les enfants ne s'intéressent plus pour les antiquités. Alors, très souvent, je trouve des vraies pièces avant 1950, pour des prix très intéressants.
6: Et donc, on vous appelle et puis vous venez voir la statue et voir si ça vous intéresse de l'acquérir.
9: Je viens voir, je visite les brocantes, le fil grillé. Oui, ça marche très bien.
6: Une autre impression peut-être sur une autre statue? Est-ce qu'il y en a une en particulier
8: Globalement, on peut parler de l'esthétique, hein, de l'ensemble. C'est très moderne en fait. Ça passe les siècles. Hein. Et en particulier, celle-là m'étonne parce que on dirait au Galapagos la position de ces statues de pierre là. Il regarde le ciel. Est-ce que il y a un corps qui s'élève? Est-ce que il y a une forme très très très élancée et très interrogative de ce personnage? Yann, tu peux nous en dire un mot?
9: C'est un ancêtre de la tribu Ramba, aussi de Congo. Et c'est un ancêtre qui était toujours intéressé par ce qui se passe dans le monde. Toujours intéressé. C'est pour ça qu'il a le visage comme ça. Il s'étonne toujours. Il s'étonne qu'est-ce qui se passe. Et c'est une statuette de 80 ans. Hein.
6: 80 ans d'âge.
9: Oui. Mais ça semble très moderne. On peut dire Giacometti quand on voit comme ça.
6: Giacometti, oui, c'est
9: oui,
6: vrai.
9: Oui. C'est formidable. Et ça, c'est assez rare, très rare et magnifique.
6: Alors, une dernière statue peut-être?
11: Oui, et sur l'explication qui a été donnée, c'est un oiseau. Et plus spécialement, c'est un hibou dont on voit les yeux qui, je crois, sont en vert. Et puis avec un bec très pointu. Et l'explication qui a été donnée tout à l'heure, alors je crois qu'il pèse très lourd, c'était que le hibou voit la nuit, c'est ça?
9: Oui.
11: Et voit tout.
9: La tatou peut s'enrouler pour avoir une protection 100% et le hibou voit les esprits noirs dans la nuit.
6: Ok, donc c'est un mélange de tatou qui s'enroule et qui s'autoprotège oui. Et de hibou avec des yeux immenses en vert et un bec immense aussi et qui voit tout la nuit.
9: Oui.
6: Oh, c'est impressionnant, hein?
9: C'est impressionnant. Et regarde comme c'est fait, c'est très lourd.
6: Oui, ça a l'air effectivement très lourd.
9: Il y a les clous.
6: Oui, il y a des pics
9: de tigre pour protection aussi.
6: Des dents de tigre par-dessus. Ouais, ouais, ouais. Très, très bel objet.
9: Ouais.
6: Magnifique. Alors, est-ce qu'on aura l'occasion de découvrir ces statues ou peut-être d'autres? Je crois qu'il y a deux événements sur le territoire qui nous sont proposés afin de s'approprier cette culture également. Donc, Hélène, je vais te laisser expliquer le premier puisque c'est en cours du mois de mai.
7: Oui, je voudrais bien parler de l'exposition à Karanak. Ça sera des sculptures de Yann, Afrique, et des peintures de mon mari. Il est décédé il y a 11 ans, Kees Ox. Et Yann et Kees étaient aussi des amis. Même avant que moi j'étais mariée avec Kees Ox, c'était une amitié très forte. Alors pour moi, c'est aussi une façon de hommage. Et je trouve les sculptures africaines. On ne peut pas expliquer, c'est vraiment, on peut essayer de décrire, mais quand Jan, il commence à parler, c'est vraiment tout le temps, pour moi, tellement fort et ça me parle tellement beaucoup. Je suis ravie que c'est possible de pouvoir exposer et ce sera dans 2 semaines. Ça veut dire que ça commence 16 juin, mardi, et la dernière jour, ce sera dimanche 28 juin. Et nous sommes ravis d'accueillir tout le monde.
6: Ça se passera donc à Carénac, donc au château des Doyens, salle du Chauffoir des Moines, entrée par le parc du château. Voilà, du 16 juin au 28 juin 2026, de 10h à 19h. Merci vraiment beaucoup, Hélène. Et il y a un second événement donc, qui va suivre aussi le travail de collectionneur de masques et de statues africaines de Jan. Est-ce que tu peux nous en rappeler l'essentiel ?
10: Pendant le festival, il y aura sur les lieux du festival un espace dédié uniquement à la collection de Jan, qui permettra vraiment de découvrir chaque cet univers, chaque statue, son histoire. Voilà. Et au-delà de cet espace dédié, dans un espace séparé, il y aura un certain nombre d'animations et de rencontres, parce que cette âme africaine a suscité beaucoup de réactions vis-à-vis de plein de gens qui ont une expérience avec l'Afrique, qui ont des actions humanitaires, qui sont passionnés, ont vécu là-bas et ont envie de partager aussi leur propre expérience, même si la qualité des œuvres qu'ils auront ou des tissus ou autres n'ont pas du tout la même valeur authentique, historique que celle de Jan Lévéry.
6: Tout ça est une histoire de relation, hein, relation avec en ce moment la culture africaine, puisque c'est le sujet. Alors on viendra vous suivre et participer avec vous à cette expérience avec un grand bonheur. Merci à tout le monde. À très bientôt pour une prochaine rencontre dans un cadre peut-être un peu différent, mais toujours autour de la culture africaine et de l'art. À bientôt.
9: Merci à vous et à bientôt.
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0: Bonjour à tous et bonjour à toutes et bienvenue dans votre émission de musique corse sur votre radio associative préférée. Et merci à Pedro Gelfucci et Christophe McDaniel à qui j'emprunte cette magnifique chanson
1: Corsica
0: en guise de générique.

Et c'est parti pour une heure de musique corse avec aujourd'hui. Eh bien aujourd'hui, nous allons nous déplacer en Corse du Sud, un beau voyage musical à Apieto, dans la micro-région de Chinarca. Nous sommes au nord d'Ajaccio, un village de 1749 habitants. Et pourquoi Apieto? Parce qu'il y a là un vrai creuset d'artistes corses. Nous allons découvrir pendant toute l'émission, ou redécouvrir pour certains, Bea Casabianca, Benoît Rusterucci, Jean-Marc Ceccaldi, le groupe Passione, Jean-Louis Bleno, avec différents titres. Et on a commencé l'émission justement avec Bea Casabianca, de son album Induina, qui est paru en 2019, le titre éponyme Induina. Source cristalline ou rocher sur la montagne? Une brise sur le sable, une lueur dans la nuit sombre comme un rêve de liberté? Devine donc qui je suis. Paroles et musique d'Antoine Tramini, qui a aidé à 100% dans la réalisation de cet album. La musique, les voix, les instruments. Bea Casabianca, elle est autodidacte, nous dit-elle. Et pour faire cet album, elle a contacté, via les réseaux sociaux, différents artistes. Et voilà, ce CD est né. On en découvrira d'autres titres dans cette émission. À Apieto, elle travaille auprès des enfants. Elle a fondé le groupe Ardenachita, une petite chorale d'enfants. Mais également, elle aide au CIAS les seniors dans une belle chorale. Et elle est organisatrice avec Ardenachita de la marche colorée. Allez, un deuxième artiste d'Apieto, Benoît Rusterucci. Là, je vous fais découvrir de son album Correu Tempo, Arbicella. Petite herbe, rosée du matin, si rafraîchissante pour me garder du soleil, qui trop fort peut me brûler. Mais trop vite l'été viendra, fanée et couchée sur le sol, petite herbe, m'en irai. Arbicella sur des paroles de Benoît Rusterucci, une musique de Jean-Louis Blin.

retrouvons maintenant Jean-Marc Ceccaldi. Il est originaire d'Apieto, il y habite. Il a fondé avec d'autres le groupe Passione, que nous retrouverons tout à l'heure. Mais là, il est en solo. Jean-Marc Ceccaldi a une fibre celte. Il a fait 2 albums autour de ce thème. Là, c'est son 2e, Certi Corsica, qui est paru chez Ricordu en 2025. Je vous propose Amo Terra, Amate.

Alors, je viens de vous parler du groupe Passione. Eh bien, voilà, nous allons découvrir un de leurs titres. C'est de l'album Chant et Polyphonie Corse, le numéro 1, qui est paru en 2013, Corsica Passione. Un texte de Benoît Rusterucci et une musique de Jean-Louis Blénaud. Tu es amour, beauté et plaisir, ô toi, l'orpheline, mon île. Car ici, j'y suis né et j'y vis. Tu es ma terre, mon âme. Alors, le groupe Passione est donc né d'amis, d'appieto ou alentour. Benoît Rusterucci, qui fait les textes pour la plupart, Jean-Louis Blénaud qui fait les musiques pour la plupart et qui dirige aussi musicalement le groupe, avec Jean-Marc Cecaldi. C'est un travail vocal profondément raciné dans le patrimoine musical corse, dans lequel le groupe puise sa créativité. Corsica Passione. Bon.

retrouvons Bea Casabianca avec O Lume Poeta, toujours de l'album Indubina. Là, c'est un texte de Don Madeu Santini. Cet album est paru en 2019. Lorsque je ne crois plus en rien, quand la force me manque et que mon cœur est triste, les rimes me réchauffent. Et tu me fais chanter et rêver, ô toi, mon poète. La musique d'Antoine Tramini.

Vous écoutez Corsica ou la musique corse dans tous ses états sur votre radio associative préférée. Nous sommes toujours à Piète ou en Corse du Sud et nous allons retrouver Benoît Rusterucci qui va cuisiner avec son titre Cucina Corsa. Toujours de l'album Corru Tempo qui est paru chez Ricordu en 2007. Pour moi, cuisinier, la nuit me pousse à penser à ce que je cuisinerai demain et avec quels ingrédients. Poisson de rivière ou de mer. Mais si la viande est d'ici, belle tranche en quantité. Pour se réchauffer l'hiver, une bonne soupe paysanne. Un radou de cabri avec polenta de maïs. De brocio et de miel, mille choses je peux préparer. Assiettée de charcuterie et fromage à volonté. Cuisine corse, quel plaisir de cuisiner, quel plaisir de déguster. Ce sont des produits de qualité. Le vin aussi ne manquera pas.

Retrouvons Jean-Marc Ceccaldi. Nous sommes toujours à Piet ou en Corse du Sud. De son album Celta Celta, qui est paru en 2015, L'Arborello, le petit arbre. Renaud a repris cette musique traditionnelle celte avec l'oranger. On le connaît en langue corse avec d'autres paroles. Un rocher perdu au milieu de la mer, terre d'histoire et de luttes amères. C'est ici que reposent les miens. Sous les étoiles claires, c'est ici que j'éteindrai mes dernières flammes. C'est ici que je jouais quand j'étais enfant. Ici, parmi les miens, se cache un joyau à l'ombre de mon petit arbre. »

Retrouvons Bea Casabianca, toujours à Pieto, de son dernier album qui est paru en 2024, Parasia. C'est pas tout à fait un album, c'est un CD de 4 titres qui préfigure un album, c'est 13 titres normalement, sur lequel elle est en train de travailler. Parasia Serena Tucotti, dit-elle, qui nous a suggéré ce titre qui évoque l'amour qui vient de très haut, l'amour suprême. Des mots qui résonnent comme l'horloge qui dicte le chemin vers la destinée. Là, je vous propose Ti Dici Radio.

Vous écoutez Corsica ou la musique corse dans tous ses états sur votre radio associative préférée. Je vous propose de retrouver Passione, ce groupe d'amis, d'Apieto, notre fil rouge dans cette émission. Là, c'est leur album Chant et Polyphonie Corse, le numéro 2, qui est paru en 2021 avec Forno, le four. Je suis entouré de ronces et aujourd'hui je suis seul et éteint. Qui voudra m'allumer à nouveau pour redécouvrir les anciennes pratiques ? Ne m'oubliez pas, car mon travail était beau, et faites que dans les villages, les fours soient rallumés.

Retrouvons Benoît Rusterucci, qui intervient beaucoup pour le compte de Ricordo dans le groupe Les Voix de l'émotion. Mais là, c'est son deuxième album, San Gabriello, qui a été édité chez Ricordo justement en 2012 avec Senzate. Sans toi, ma joie est terminée.

Retrouvons Bea Casabianca dans Corsica ou la musique corse dans tous ses états sur votre radio associative préférée avec une adaptation d'un titre anglais, Every Breath You Take de Gordon Summer, une adaptation donc de Jean-Marc Ceccaldi en langue corse. C'est de son album Indoina qui est paru en 2019.

0: Et retrouvons Jean-Marc Ceccaldi. De son album « Cialda Cialda », qui est paru en 2015, où il fait tous les instruments, où il a fait le montage et tout, et tout, et tout, avec Aspuzada, sur un traditionnel « La mariée ». Toi qui es venue, écoute ma chanson. Elle raconte l'histoire de la montagne là-bas, une tête de femme avec sa coiffe pour sommet. On l'appelle « La mariée », jadis pétrifiée.
1: Tout

Allez, allez, toute une fin, nous allons quitter à pied avec le groupe Passione, où l'on retrouve plein d'artistes de cette commune, avec le titre « A Berla qui m'accompagne ». C'est de l'album « Chant et polyphonie corse » qui est paru en 2021. 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

0: ainsi arrivé au terme de votre émission de musique corse, Corsica, ou la musique corse dans tous ses états, sur votre radio associative préférée. Elle était préparée et animée par Patricia. Alors aujourd'hui, nous avons été à Apieto, en Corse du Sud, au nord d'Ajaccio, dans la micro-région de Cinarca. Nous étions avec les artistes qui habitent ou qui sont originaires de cette commune. Nous étions avec Bea Casabianca, Benoît Rusterucci, Jean-Marc Ceccaldi et le groupe passionné Jean-Louis Blenou. Derrière moi, Barti Raffo, de l'album Guitare et Mandoline qui est paru en 2013. Il y aura deux morceaux, La Complainte Corse et Le Montecinto. La guitare et les mandolines font partie intégrante de l'âme corse. Barti Raffo, musicien reconnu dans le monde entier, enchante par son talent à l'écoute d'un répertoire traditionnel accessible à tous. Je voudrais ici remercier les artistes et les maisons d'édition qui m'envoient très régulièrement des CD ou des maquettes. On est ainsi à la pointe de l'actualité du Canton Austral. Cette émission vous a plu, vous souhaiteriez la réécouter, la partager, faire découvrir tous ces artistes de ce village d'Apieto. Eh bien, c'est facile. Le blog corsica-l'émission.blogspot.com est là pour ça. Toutes les émissions sont en podcast depuis de très nombreuses années. Il y a également la page Facebook Corsica l'émission de musique corse sur laquelle je poste régulièrement les entrées de CD dans ma discothèque, toutes les nouveautés, ainsi que les dates de mise en onde des émissions.
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2: Depuis 2022, l'abbaye de Flarens s'est transformée

0: et chaque printemps en terrain de poésie. Cette année, l'arbre à poèmes a laissé place à un vrai concours, né d'un essoufflement et d'une envie de renouveau.
1: Nous écoutons Amandine Morin, responsable du pôle conservation patrimoine et restauration au conseil départemental du Gers.
2: On a installé un arbre à poèmes depuis 2022, chaque année, à l'occasion du printemps des poètes, donc pendant 2 semaines en mars, pour inciter les visiteurs qui viennent à l'abbaye ou qui se baladent sur le chemin à participer, à écrire des poèmes autour du thème national du printemps des poètes. Et en fait, il y a eu une participation assez intéressante les premières années, et puis ça s'est un peu essoufflé. On avait moins de dépôts de poèmes, donc on a voulu relancer la manifestation, et on s'est dit qu'un concours de poésie qui permettrait d'allier à la fois le printemps des poètes avec le thème national, qui était cette année la liberté, force vive déployée, et l'abbaye de Flaren, pouvait être intéressant pour nous. Et c'était aussi l'occasion de réenclencher un partenariat avec une association locale. L'association culturelle de la KVA de Valence-sur-Baïse participe depuis plusieurs années au Printemps des Poètes et ça nous a permis donc de publier les poèmes des 4 lauréats du concours dans le recueil de la KVA et également de faire le lien entre la KVA, donc la Bastide de Valence et l'abbaye de Flaren, par une balade poétique dans le village. Il y avait des panneaux avec des poèmes affichés et nous, on a ajouté nos poèmes du concours sur le sentier de l'abbaye entre l'abbaye et la Bastide.
0: Dans les textes reçus, c'est moins l'architecture que la nature qui a inspiré les poètes. Une surprise pour l'équipe de l'abbaye.
2: On avait explicitement demandé dans le règlement à ce que les poètes s'inspirent à la fois du thème national sur la liberté et de l'abbaye. Donc à travers effectivement l'architecture, mais aussi les jardins et les expositions qu'on organise chaque année. Et finalement, on s'est aperçu que l'architecture était vraiment très présente pour ceux qui avaient respecté les deux thèmes, notamment l'architecture du cloître et les voûtes de l'église, c'est ce qui revenait assez souvent. Et on a été un peu plus surpris par d'autres sources d'inspiration. Donc on avait beaucoup de poèmes qui faisaient référence à la nature et notamment à nos jardins et aussi des références aux expositions. Ces poèmes-là, ceux qui faisaient le lien avec l'abbaye, étaient souvent des poèmes de personnes qui avaient visité l'abbaye, ça se sentait.
0: Au-delà du concours, c'est tout un lien entre l'abbaye et le territoire qui s'est tissé, avec une balade poétique ouverte à tous sur le sentier de l'abbaye.
2: L'objectif de ce concours, c'était aussi d'attirer un nouveau public. Donc il y avait deux objectifs, faire revenir à l'abbaye un public d'habitués et d'attirer un nouveau public.
3: Ce numéro de 180 secondes a été réalisé par Gascogne FM pour l'Assemblée régionale des radios associatives dans le cadre d'un partenariat avec la région Occitanie, Pyrénées, Méditerranée.
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5: Dans le cadre du dispositif Artistes au collège, créé, animé et financé par le conseil départemental du Gard, en partenariat étroit avec la Verrerie d'Alès, pôle national Cirque Occitanie, la compagnie circassienne Equidistante était accueillie en résidence depuis le 15 décembre 2025 et jusqu'au 10 avril 2026. Tout cela au collège Le Castellas à Bessèges, dans le département du Gard. Nous sommes donc allés à la soirée de clôture de cette résidence et vous proposons une rencontre avec Valentina Santori, directrice de la compagnie Equidistante, et Colleen Linder, musicienne qui participait toutes deux à cette résidence. Valentina Santori nous fait le point et le bilan sur cette résidence.
6: Mais c'est super parce qu'on est vraiment en contact avec les élèves, un monde qu'on ne connaît pas trop, mais qu'il est très poreux avec ce qu'on fait. Et chaque fois, ça nous donne la sensation d'amener un petit brique, rentrer dans un établissement et l'ont un peu secoué. On a grave de la chance, du coup, avec les élèves avec nous, peut-être ils sont plus gentils et on les fait faire du jonglage, de la danse. Et voilà, et on ne les voit pas tous les jours, du coup notre travail c'est très différent. Je trouve que c'est toujours, par exemple ici c'était en restitution d'atelier parce qu'on n'a pas pu faire un vrai spectacle, mais c'est toujours bien que les élèves puissent partager ce qu'ils en ont appris, ça les donne aussi des petites sensations.
5: Parce qu'un travail de résidence, à la fin, on donne le résultat, mais un résultat partiel évidemment.
6: C'est une étape de travail, notre spectacle il sort en mai 2027, du coup il nous reste encore plus que 2/3 du parcours, du coup c'est des bribes de matière qui peut-être ils vont complètement disparaître, peut-être pas.
5: Colleen Linder, dans cette équipe d'Equidistante, joue de la musique. Alors, vous êtes aussi une part importante hein, dans ce spectacle que vous proposez. Alors, c'est une résidence. Comment ça s'est vécu, la résidence, avec l'équipe, avec les filles ?
7: Eh bien, c'est assez fort émotionnellement. Je pense qu'il y a vraiment, comme on parle de ce sujet-là, de la place et des liens, On est parti de nous, vraiment de nos individus, de nos singularités en fait par rapport à cette question-là de la place, de comment on est dans le monde, qu'est-ce qui fait qu'on se sent chez nous ou qu'on se sent bien. Donc ça a été beaucoup de collectage, de discussions aussi. Donc c'est assez fort de rencontres où on arrive vite dans de l'intime pour ensuite partir vers des choses plus universelles sur cette idée du lien, de comment on fait pour traverser, pour fabriquer ensemble.
5: C'était Colline Linder, musicienne, et précédemment Valentina Santori, directrice de la compagnie Equidistante, en résidence au collège La Castellas de Bessèges. Ce numéro de 180 secondes a été réalisé par Radio Intervalle pour l'Assemblée régionale des radios associatives dans le cadre d'un partenariat avec la région Occitanie-Pyrénées-Méditerranée.

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0: cela s'appelle-t-il quand le jour se lève comme aujourd'hui et que tout est gâché, que tout est saccagé?
1: Il le sait.
0: Un très beau nom.

0: on va vous poser des questions douloureuses. Maîtrisez-vous.
1: Soyez tranquille.
0: On ne peut rien vous faire pour la...

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2: Et bonjour, bonjour, bonjour, j'espère que vous allez bien tous. Il est 21h, c'est notre rendez-vous quotidien du Kikaliente Reggae Show. Nous sommes ensemble jusqu'à 23h. Et après ce petit Ottawan et le titre Disco qui fait du bien sur Bringe FM, je vous souhaite à tous les bienvenus, quelle que soit la radio que vous écoutez, hein, puisqu'on pense à toutes les radios partenaires qui diffusent Kikaliente Reggae Show. Ce soir, c'est le premier mardi du mois. On revient sur tous les singles qui sont sortis le mois dernier, enfin pas tous, hein, quelques-uns de ma sélection. Bienvenue à toi, toi, toi, toi qui passe par là. Assieds-toi confortablement, Kikaliente, c'est parti.
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2: Allez, on démarre comme il se doit avec Arthur Fou, Bandini en autoprod, puisqu'on aime mettre en avant les artistes en autoproduction, donc Kikaliente, et on parle de son single C'est l'amour qui sortira le 11 juin. C'est vous dire que c'est une exclusivité avec laquelle on démarre cette émission. Après la sortie de son projet, hein, ça n'a jamais été mieux avant volume 1 et 2 et sa participation au prix Joséphine en 2025 aux côtés de Théodora, Oclou ou encore Ino Casablanca. Arthur Fou Bandini est actuellement en tournée dans toute la France et sera notamment de passage sur la

scène du Yé Festival au Montre Jazz Festival, les Francofolies de La Rochelle, de Rock en scène ou encore de la Fête de l'Humanité. Rien que ça, Arthur Fubandini lance le 11 juin la Chambre des Merveilles, un projet parallèle nourri de nouveaux titres qui viendront ponctuer les semaines et les mois à venir. Chanter l'amour pour mieux se retrouver, faire front à l'environnement toujours de plus en plus anxiogène. Il faut plus que jamais faire preuve d'imagination pour prouver et trouver des solutions, prouver qu'on s'en sort et sortir de l'impasse. Arthur Fubandini a écrit ses nouvelles chansons comme des prises d'air entre les pavés dans la mare. On démarre avec cet exclu et on parle d'amour encore et toujours dans Kikaliente. Arthur Fubandini avec le titre C'est l'amour, la chambre des merveilles. C'est une exclu dans Kikaliente ce soir. Bienvenue à tous.

Et on démarre, comme je vous le disais, avec ce titre en exclusivité, Arthur Fou, Bandini, c'est l'amour, la chambre des merveilles. Et merci à toi, André, pour le bonsoir, jeune fille. Jeune fille, ça fait plaisir, hein, 49 ans, le 17 de ce mois-ci. Oh, comme le temps passe. Allez, on enchaîne maintenant avec le titre de John Black en autoprod. Il est originaire de Dakar, au Sénégal. John propose une musique de composition entre reggae, rock et afrobeat, inspirée par Dara G, Touré, Kunda, Alpha Blondie ou encore Damian Marley. Il chante en wolof, en français et en anglais, avec des paroles engagées aux accents panafricains. Au fil des rencontres, il crée son propre band qu'il accompagne sur scène et en studio. Le John Black Band propose un live généreux et festif. C'est de la fusion. Vous allez comprendre pourquoi. On s'écoute de suite le titre Sama Ada.

0: Dada, c'est sorti récemment au mois de mai. Et big up à la communauté sénégalaise qui nous écoute.
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0: Allez, on enchaîne maintenant avec Ramsès Saïsaï et Billy the Kick. Ça vous rappelle certainement quelque chose. Ils ont sorti là récemment le titre Radio Gaza, produit par Roots to Roots Productions. Et quand deux amoureux de plantes sacrées, hein, de la liberté et du reggae se retrouvent sur les chemins de la Pachamama, une mélodie s'élève dans les cieux qui chante la tristesse de la guerre et l'espoir de voir un jour la paix. Hein. Comme je le disais la semaine dernière, c'est quand même paradoxal de faire la guerre pour avoir la paix. Il souhaite que la paix s'installe définitivement, mais bon, on va espérer et croiser les doigts. Quant à Billy the Kick, Nat NBZK et Ramsès Saïsaï, conscients de leur responsabilité d'aînés, hein, grand frère et grande sœur chacun, ils ont réuni leurs talents pour vous livrer cette chanson Radio Gaza en collaboration avec le producteur Early G Records dans la pure tradition reggae dancehall. Ramsès, le rouleur à l'heure, ça vous parle maintenant. Globetrotter, qui partage ce titre avec Billy the Kick, fidèle aux aspirations psychédéliques de la reine des abeilles. Et il compte bien nous enchanter et faire monter nos fréquences bien plus haut, plus haut, plus haut, toujours plus haut. Oneness and love is the best only solution. On parle encore d'amour, d'amour. Et toujours, allez, c'est maintenant Radio Gaza, Ramsès Saïsaï et Billy the Kick.

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2: Et on salue Jérémy, bien sûr, alias Tarus et toute l'équipe de Mix Fever qui nous écoute le mardi soir. Et Jérémy, bien sûr, la voix off de cette émission depuis plus de 8 saisons, bientôt la 9e saison hein, en septembre. Allez, on enchaîne maintenant avec HAD et la Artical Band sur leur label Artical Music. Il m'appelle Terroriste. On continue sur le thème de la guerre, hein, puisque ce titre raconte des terres volées, une maison bombardée, une famille décimée, puis une étiquette, non pas pour avoir attaqué, mais pour avoir résisté. À travers ce morceau, HAD met en perspective un schéma ancien, c'est la CIA, Mandela, Toussaint Louverture, tous condamnés par leur époque avant d'être reconnus par l'histoire. Le titre ne commente pas l'actualité, pardon, il révèle sa permanence. La production Artical Band, hein, qui tient un one drop dépouillé, sans ornement superflu. Le riddim porte le message tranche. Le projet est un single qui ouvre 6 sorties de mai à octobre 2026. Donc, c'est vous dire à quel point il y a de gros bangers qui arrivent. Et avant une sortie complète en octobre, on en reparlera d'ici là. La résistance n'est pas la victoire, mais il n'y a pas de victoire sans résistance. C'est un petit peu le thème qui circule en ce moment beaucoup parmi les artistes. Thème difficile à chanter, mais non moins réel, qu'il faut savoir mettre en avant. Et HAD avec le Artical Band savent très très bien le faire. On s'écoute du coup ce morceau. Il m'appelle Terroriste. C'est maintenant dans Kikaliente. Bienvenue à tous ceux qui arrivent progressivement sur le live chat Facebook. Et puis TikTok, et puis Twitch, et puis tous les réseaux sociaux, YouTube aussi.

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1: Oj, się.
2: Il m'appelle terroriste, un titre fort signé Achadi et le Article Band. On enchaîne maintenant avec deux titres qui vont certainement vous plaire. Hein. Chaka, Demus and Players qui revient avec Tanto Metro et Devante pour le titre Jealous. C'est un reggae dancehall venu directement de la Jamaïque, pays à côté duquel on ne peut pas passer, donc Icaliente, hein, puisque c'est du reggae. À suivre le titre Paul, c'est du reggae, bien sûr, avec l'artiste Koukoudou, hein, K-U-K-U-D-O-O. Le titre Paul, si vous voulez chasamer hein, les titres que je vous passe ce soir dans l'émission, sachez que on revient sur tout. Toute une partie des singles qui sont sortis le mois dernier, singles que je reçois au fur et à mesure par mail et dont je vous parle le premier mardi du mois d'après. Si toi, tu nous écoutes là sur ta radio préférée, n'hésite pas à m'envoyer ton titre si tu es en autoproduction et que tu as envie qu'on parle de toi, Kikaliente. Et là, pour ça, allez, on enchaîne avec ces deux titres, donc Jealous de Chaka Demus and Players avec Tanto Metro et Devante et Koukoudou avec le titre Paul à suivre.

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0: Allez, on enchaîne maintenant avec BYOB. Alors, je ne sais pas comment il le dit dans son jingle, mais vous verrez son petit big up, vous l'écouterez juste après. Mais BHYRR, il dit comme ça. Lui, il le fait mieux que moi. Il débarque avec un gros banger, là, un gangsta sur le label RW Music Com. C'est le label qui présente le premier extrait de sa nouvelle production, le Dancehall Sunrise Various Artist Redeem. Rien que ça. C'est sorti le 29 mai, là. C'est tout frais. C'est sorti sur toutes les plateformes. Un instrumental surprenant avec des violons, des inspirations arabiques, un rythme dancehall hardcore brut avec un clin d'œil à la rythmique drill. À l'origine de ce beat, l'artiste, auteur, compositeur, interprète Beer. Originaire de la Martinique, cette petite île hyperactive artistiquement avec la série récemment sortie sur Netflix, Bandit, des artistes en DJs et DJs en vogue, en veux-tu, en voilà, comme Meryl qui se fait de plus en plus connaître, Kalash, qui n'a plus besoin qu'on parle de lui, X-Man, Kassav, Ken Maureen, Kima, des DJ comme Mikado, DJ Tutus, Natoxi, qui brasse des millions d'écoutes. C'est un titre adressé au youngster de 20 ans, faisant l'actualité et pour fait de violence. Les règlements de compte sur fond de trafic de drogue avec les cartels vénézuéliens et de chata, trap, musique. Tout ça s'est mélangé. On parle encore de conflit dans ce Kikaliente parce qu'on est en plein dedans et il faut savoir en parler, mais la musique adoucit les mœurs, comme on dit.
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0: Et big up à tous ceux qui sont de l'autre côté de la planète, qui ont de l'avance sur nous et qui sont surtout très avant-gardistes.
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0: Et on enchaîne maintenant avec Richie Spice, toujours du reggae jamaïcain, qui a sorti son titre World War. On reste sur le fil rouge du thème de la guerre à suivre. Shewa Dexa, CJ The Chemist, avec le titre d'Andy Shandy sur le label Chemist Records, et Dub Shot d'Andy Shandy de Shewa Dexa. C'est produit par CJ The Chemist. C'est un titre énergique et entraînant qui se démarque sur le chemin, sur le chemin Gypsy Regime, taillé pour enflammer le dance floor du début à la fin. Si vous bougez dès les premières secondes, vous bougerez jusqu'à la fin. C'est un flow enjoué et irrésistible. Shewa Dexa maîtrise le rythme avec aisance et mêle paroles percutantes et mélodies entraînantes qui invitent à bouger, comme je vous le disais, et à surtout se laisser porter et profiter pleinement de l'instant. Festif, dynamique et indéniablement divertissant, Dandy Shandy est un hymne positif conçu pour maintenir l'énergie à son comble et donner envie de le réécouter en boucle. C'est un de ces titres qu'on met sur lecture continue quand on a la possibilité d'utiliser cette fonction. Je vous engage à le faire. Si celui-ci vous plaît, vous aurez tout loisir de le réécouter après l'émission. Petit bonus pour ceux qui ont loupé l'émission et qui n'étaient pas là. En début, on a passé un titre en exclusivité. Ça, c'est la surprise quand vous réécouterez l'émission demain sur le site Kika Addict, rubrique podcast.

0: Chiwa Dexa est le titre d'Andy Shandy dans Kikalende. Et on salue la Réunion. Et on enchaîne en saluant Charles et tous ceux qui nous écoutent avec le décalage horaire à la Réunion. On enchaîne maintenant avec le titre de El Nour. J'ai croisé un ange qui dévoile une facette plus R&B du projet hein, qui est porté par une production aérienne et immersive. El Nour y pose un refrain accrocheur et complètement direct. Hein. Le morceau joue sur les contrastes entre un amour idéalisé et une réalité plus trouble, marqué par des rapports de dépendance et une certaine toxicité. Et oui, il y en a beaucoup des couples toxiques qui ont du mal à se rendre compte de cette fameuse toxicité. Un titre plus accessible dans la forme, mais qui conserve la profondeur émotionnelle et propose propre à son univers et propose vraiment de se mettre en face de cette réalité. Je vous parlais hein, de son album Confiance aveugle plus longuement mardi prochain hein, puisque j'ai reçu tout l'album. C'est un focus complet qui vous sera proposé donc mardi prochain concernant l'album de El Nour, Confiance aveugle. Pour l'heure, on s'écoute ce titre. J'ai croisé un ange à côté duquel on ne pouvait certainement pas passer dans cette spéciale single. À suivre, on parlera de Le Roun et de Bost & Beam. On s'enfonce tout doucement vers la dernière partie de cette première heure d'émission.
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0: Un gros big up à Sylvain qui nous écoute depuis Bordeaux.
1: 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Et maintenant, dans le Kikaliente Reggae Show, on termine l'heure sur un tout autre rythme. Voici la spéciale rap.
0: Eh ouais, le titre de El Nour était prémisse de ce petit quart d'heure rap qui clore ce dernier quart d'heure de la première heure. J'espère que vous m'avez suivi. Allez, on parle de Le Roun et de Boston Beam avec le titre Reggae clandestin sur le label The Bombist. On les big up et on big up également Joe-Philippe Makula dont je vous parlerai de l'album Est and West très prochainement dans un Kikaliente aux alentours du 16 juin. Normalement, Le Roun donc pour Reggae clandestin, Le Roun qui s'associe avec Boston Beam pour livrer un morceau percutant aux lyrics aiguisés façon rap dans lequel il dépeint le portrait d'une société en tension, des violences policières, précarité et des illusions politiques qui sont traitées de façon acerbe. Le chanteur ironise aussi sur la difficulté de faire entendre sa voix en tant qu'artiste émergent, un titre puissant au refrain entêtant, porté par un recut massif de Boston Beam du classique de Burning Spear, Road Foggy, que vous allez certainement reconnaître. Et je reçois des messages, oui, je les lis au fur et à mesure de l'émission. Vous entendez un petit bruit dans le micro, ce n'est rien, c'est le ventilateur, hop là, et je touche le micro en même temps, mais juste pour vous dire que c'est le ventilateur qui est juste là, en dessous de moi, parce qu'il fait tellement chaud dans les studios, et si comme la semaine dernière, vous voyez des gouttes couler sur mon visage ou sur mes bras, sur mes épaules, si vous voyez un petit peu luire tout ça, c'est normal, il fait encore très chaud ici, et puis on danse aussi, et on est là pour vous faire danser. Allez, on enchaîne avec Le Roun à suivre, je vous parlerai de Youfdi, on reste dans le quart d'heure rap de la dernière heure.

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1: Ouais, du frais, on en a ramené là avec un second ventilateur parce que c'est vrai qu'il fait très très très caliente ici dans le studio. Allez, on enchaîne comme promis avec le titre de Youvdi qui signe chez 92i avec son single Cheval de Troie. Il est né à Gonesse avant de grandir dans le quartier de République à Paris. L'identité Youvdi s'est forgée dans un héritage culturel aux antipodes. Aux antipodes, bien sûr, entre le rap américain porté par son père et la rigueur des voix classiques de l'opéra découvert avec sa grand-mère. De ce choc des mondes est née une liberté totale affranchie des frontières qui a naturellement conduit l'artiste vers une véritable mutation rockstar. Loin d'être un simple costume, le rock et le métal sont devenus sa nouvelle peau, notamment avec son projet La Vie de Luxe qui comptabilise plus de 60 millions de stream. Et pourtant, cette exploration ne lui fait jamais perdre ses racines. Avec Cheval de Troie, il annonce un retour sous le blason 92i avec une technique où le flow millimétré et la précision des punchlines rappellent qu'il reste un maître du rap pur. En premier lieu, en fusionnant l'attitude punk et la rigueur du hip-hop, Youvdi ne cherche plus à choisir son camp. Il est devenu le point de jonction définitif entre deux univers que tout semblait opposé. La musique rassemble, la musique aujourd'hui au 21e siècle se mélange et on trouve du punk avec de la pop, on trouve du rock avec du rap, du reggae avec du dancehall, c'est un petit peu la suite logique hein. C'est pour vous dire comme nous on aime vous présenter tout ça dans Kikaliente, ça marche. À suivre Queen Africa après la pub.

0: Eh ouais, l'industrie de la musique, 2 albums, 1 Bataclan, et il continue son autoproduction. Bravo à toi, Youvdi.
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0: Mom, like me, Queen Africa, vous aurez compris qu'on est entré dans le quart d'heure des femmes, puisque les femmes se font rares dans le reggae. On met un point d'honneur à les mettre en avant dans un quart d'heure dans Kikaliente. Mom, like me, vous l'aurez compris aussi, hein, en relation avec la fête des mamans, c'était dimanche.
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0: Allez, on continue à parler d'amour avec Zoé Maza et Boomrush Backup. On part maintenant en Allemagne et toujours en Jamaïque. On y reste hein, quelque part à chaque fois. Tous les mardis, le titre Love Above All, l'amour par-dessus tout sur le label Boomrush Productions. Love Above All est un véritable hymne à la vie, un morceau ska énergique qui célèbre la positivité, l'unité et les liens humains. Ce nouveau single de Zoé Maza et Boomrush Backup, porté par une production roots vibrante et la voix inspirante de Zoé Maza, que je vous avais présenté dans un focus complet il n'y a pas très très longtemps de ça. Ça véhicule un message fort de conscience, hein, d'amour et de force collective. C'est ce qu'il nous faut, la force collective, le soutien, la solidarité et bien sûr l'entraide. Au fond, cette chanson est un manifeste de choix, la paix plutôt que la guerre, l'amour plutôt que la haine, la foi plutôt que l'avidité et l'unité collective plutôt que la division et le profit. Elle appelle à la liberté pour tous et à un changement de perspective vers la bienveillance, la vérité et la conscience. Avec sa voix unique et son style profondément enraciné, Zoé Maza continue de défendre l'amour, l'authenticité et une vie consciente, canalisant la musique comme une force de connexion et de changement positif. L'être humain et la musique, c'est une grande histoire d'amour, hein, comme le dit dans le quart d'heure dub de la fin de l'émission. Je vous passe pas ce titre-là, mais vous irez l'écouter. Lone Ark meets le 18e parallèle. C'est très très bon. Vous comprendrez pourquoi il faut attendre jusqu'à la fin de l'émission. 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

0: Et pour ceux qui seraient surpris, et oui, il y a aussi du reggae en Allemagne. Le reggae n'est pas seulement en Jamaïque. Hein. Détrompez-vous, en Allemagne, il y a aussi une belle, belle, belle énergie.
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0: Allez, on enchaîne avec le titre Gypsy, un titre sensuel débordant d'énergie exotique. Dans un argot gitan jamaïcain assumé, il vous transportera instantanément dans la bougétitude.

0: Gypsy, un titre chaud, chaud, chaud, un titre caliente que vous entendrez dans tous les clubs cet été.
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0: Allez, on enchaîne maintenant avec le label Pyrams International et le nouveau single du groupe de reggae italien Shanti Powa. Avec leur nouveau single Open the Gate, Shanti Powa dévoile une facette plus accessible et euphorique que jamais. Bien que les paroles remontent à une période créative antérieure, elles résonnent aujourd'hui avec une urgence renouvelée, comme s'ils avaient été précurseurs dans les idées avant l'heure. Au cœur de la chanson se trouvent les thèmes de l'unité, des inégalités sociales, de la résistance et de l'injustice, portée par la conviction que le changement est toujours possible. Et comme le disait l'astronaute Sophie Adenau récemment, nous sommes tous terriens et de là-haut il n'y a pas de frontières, et je dirais même plus que nous sommes tous des colocs à terre. En trois mots, un son mature, étonnamment pop, des chœurs féminins et un refrain immédiatement accrocheur qui transmettent le message de façon directe et sans compromis. C'est ce qu'on aime vous faire passer comme message dans Kikaliente. C'est direct, c'est fluide, c'est chaud, chaud, chaud, et c'est rempli d'amour, c'est rempli d'humanité. C'est comme nous, comme on fait, nous, tous les mardis soirs de 21h à 23h depuis 8 saisons maintenant. Allez, je vous laisse savourer ce titre, que vous soyez en voiture, que vous soyez chez vous, que vous soyez avec des amis, peut-être en mode barbecue, parce que demain, c'est la journée des enfants, c'est mercredi. Eh bien, profitez de ce moment, profitez de cet instant découverte des singles sortis le mois dernier.

Eh ouais, c'est tellement bon de voir la Terre d'en haut que Thomas Pesquet va repartir direction les étoiles pour nous faire encore plus rêver. On a hâte de voir ces images. Enfin, moi, personnellement, je sais pas, toi, hein, t'as qu'à me le dire sur le chat ou par message. Hein, maintenant, vous connaissez mon numéro. Allez, on ouvre les frontières. Et on enchaîne donc avec Neg J sur le label Crayol Sat et on salue hein, tous ceux qui nous écoutent depuis les Antilles, la Réunion. Hein, je pense à Charles qui a envoyé un message tout à l'heure et qui nous écoute en direct sur Internet. Neg J donc après leur première collaboration sur Xoxo avec Wanted et Neg J qui reviennent avec le titre Doudou qui veut dire chérie en créole, un morceau plus rythmé et pensé pour l'été hein, puisque on est totalement dans la période, hein, dans le 21. Le 21 juin, ce sera la fête de la musique et à la fois l'entrée officielle dans l'été. Hein, parce qu'après ce qu'on vient de connaître, je crois qu'on y était déjà un petit peu. Avec la participation de Chrissica, le titre propose une vibe positive autour d'une déclaration d'amour, toujours l'amour, portée par une ambiance bouillon et entraînante. Originaire de Martinique, Neg J est un artiste de la scène afro-caribéenne qui mêle compa, soca, dancehall, R&B et afro swing comme on aime dans Kikaliente. Après plusieurs projets comme le compa, comme Compa Night, Yon et Summer G, il développe un univers porté par des sonorités modernes et des influences caribéennes. En 2024, il revient avec les singles On Me Xoxo ainsi que le projet Relationship. Maintenant, on s'écoute le titre Doudou et j'espère qu'il va vous plaire et que vous appellerez votre chérie ou votre chérie au féminin et au masculin, parce que doudou ça veut dire chérie dans les deux sens, féminin, masculin, et Yel aussi, on ne les oublie pas hein, bien sûr, petit clin d'œil à eux, on vous aime.

Allez, on enchaîne tandis que vous m'envoyez des messages pour me dire que mes feuilles volent. Oui, elles tiennent avec le marqueur. Et c'est la technique maison. Allez, on enchaîne maintenant avec le label français Humbleness Productions qui est de retour avec la sortie du brand new Justice de l'artiste Jah Bami feat. Hadi dont on a parlé en début d'émission. Une pépite musicale, un porteur d'un message poignant pour la jeune génération, les invitant à garder leurs valeurs et à rester concentrés malgré les difficultés de la vie, pour ne pas tomber dans les nombreux pièges de la société. Le chanteur originaire de Trinidad et Tobago se livre à cœur ouvert. Le tout porté par une magnifique composition digitale signée Redeem Instrumental by Hadi, basée à Montpellier. Le single Justice a été enregistré dans les studios de Induction Empire à Trinidad et Tobago. Ce superbe single New Roots a été mixé donc et masterisé par l'artiste, compositeur et batteur Hadi. La distribution est organisée par Evidence Music à Genève en Suisse. Ça fait le trio Trinidad et Tobago, Montpellier et Genève. Que demander de plus dans tout ce qui est mixité? Mixité, bien sûr, la mixité est l'avenir du monde. On ne le répétera jamais assez. Justice, justice pour tous et surtout équité. C'est maintenant.

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1: Et on enchaîne avec le titre de Green System qui reviennent et comme on les aime, les Green System. Le titre Babylon Go Down chez Evidence Music. Et on repart en Suisse. Babylon Go Down est le dernier hymne roots de Green System hein, qui est porteur d'un message fort et d'un refrain irrésistiblement entraînant avec des paroles sincères, positives et résolument contestataires. Le morceau puise son inspiration dans l'esprit reggae classique à travers une approche moderne. Une section de cuivre puissante qui dynamise le tout, tandis qu'une ligne de basse profonde, comme on les aime aussi, et un groovy soutient les mélodies raffinées qui restent en tête longtemps après la fin du morceau. C'est vous dire à quel point il va s'imprimer là-dedans. C'est une œuvre audacieuse et engagée, complètement taillée pour enflammer le dance floor et nourrir l'esprit. C'est un titre également hein, que vous entendrez certainement tout l'été dans les clubs puisque la dynamique de ce titre est faite pour qu'il soit écouté et réécouté et réécouté. C'est pas que dans Kikaliente je veux vous faire devenir Kika addict mais presque. Allez, pour faire la transition, sachez que l'émission sera disponible en podcast dès demain matin sur le site kikaaddict.fr dans la rubrique podcast. On enchaîne donc maintenant avec ce titre Babylon Go Down et juste après eh bien, ce sera l'instant du quart d'heure dub et je vous prépare les derniers titres de l'émission Kaimani, Marley, les Foreign, Dubber, Young Culture et on terminera avec Lone Ark. Restez avec moi.

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1: Bon, alors ça se terminera à 23h hein, comme prévu, mais on a pris un petit peu d'avance sur le dub. Et comme vient de le dire ce titre, très très bon, hein, de Green System, Babylon Go Down, il est sûr hein, que quand l'homme aura dépouillé la terre de tout ce qu'elle a et que ben il nous restera plus grand-chose, l'argent ne servira pas à grand-chose non plus. Et quelle serait notre dette hein, si on devait payer la terre pour tout ce qu'on lui prend il faudrait peut-être faire le calcul et évaluer combien coûte tout ce qu'on lui prend gratuitement. Quand il ne restera que l'homme, l'homme pourra uniquement compter sur l'autre homme. Et c'est là où intervient le titre de cette chanson hein, qu'on va s'écouter là dans quelques secondes, des Third World Dawn. Avec Kaimani Marley, hein, qui sont très très éclairés. Le titre Count on Me, voilà, que j'arrive à le prononcer comme il faut, sur le label Third World Giving d'Upshot Records, qu'on retrouve Count on Me, des Third World Dawn. Et Kimani Marley est une émouvante déclaration d'amour hein, qui touche au plus profond des cœurs et offre réconfort, loyauté et une connexion authentique avec des paroles sincères et une interprétation pleine d'âme. Les deux artistes se présentent comme un pilier, quelqu'un qui vous traitera avec attention, respect et une amitié sur laquelle vous pouvez compter. Produit par Major Seven et King Benjamin, le morceau mêle chaleur et vulnérabilité pour former une promesse intemporelle. Et si vous vous ouvrez, vous ne serez jamais seul. Laissez les gens parler quand ils ont envie de s'exprimer et parler à votre tour. Même si c'est douloureux parfois d'avoir à écouter certaines paroles, il faut pouvoir être fort pour pouvoir les écouter et surtout les entendre quand la détresse est là et qu'elle existe. C'est important de trouver une épaule à qui parler. Count on Me, très très beau titre des Third World Dawn avec Kimani Marley, qui nous montre hein, que plus on vieillit, plus on prend en maturité et plus on prend aussi en capacité à raisonner et à comprendre l'autre, même s'il est différent. On enchaîne à suivre avec le titre Natural Vibes des Foreign Dubbers et on entrera carrément complètement là dans le monde du dub. Ce sera le dernier quart d'heure de l'émission. Si vous nous rejoignez en cours de route, là, que vous soyez sur Twitch, sur YouTube ou tout simplement sur Facebook, je vous vois, hein, ceux qui nous regardent et qui ne discutent pas. J'entends, j'écoute, je lis vos messages, je répondrai à tout le monde rapidement.

Et ouais, sans parler d'amour, on parle tout simplement d'amitié et de ces personnes sur lesquelles on peut compter. Merci à vous. On enchaîne, comme je vous le disais, avec les Foreign Dubbers. C'est très très bon aussi, hein, les Foreign Dubbers avec Soul en featuring pour le titre Natural Vibes sur le label Culture Dub Records, qui est de retour avec ce magnifique morceau en featuring, donc avec le chanteur italien Soul, un mélange de reggae numérique et d'électro roots dub interprété en live par les deux producteurs de Brescia en Italie. Un titre bien sûr pour les amoureux de belles musique. On fait le pont avec le groupe Shanti et puis le lien toujours entre le monde, la Jamaïque, l'Italie, l'Allemagne et maintenant la Suisse avec Évidence Musique que je salue. C'est pour dire à quel point le reggae est international, mondial, universel. Que dire de plus, la musique rassemble, la musique unit, quelle qu'elle soit, la musique unit les gens. L'amour de la musique est évidente et sans musique, le monde n'est rien. On n'arrête pas un peuple qui aime la musique et la musique est vecteur de liens. Quelle que soit la musique que l'on écoute, elle est rassembleuse. On le voit bien sûr dans tous les festivals qui se produisent en ce moment. On pense et on fait un gros gros gros big up à toute l'équipe de l'écosystème qui va bientôt ouvrir ses portes ici dans le Lot à la frontière à Gignac, à la frontière de la Corrèze. Si vous nous écoutez, bientôt on vous fera gagner des places sur Brenige FM. 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
2: Et ouais, c'est bientôt la fin, hein, vous le voyez, hein, il est 23h moins 10 minutes et il nous reste encore deux titres à vous faire découvrir dans ce Kikaliente du 2 juin qui sera rediffusé hein, sur Vibes FM et Décibel FM lundi prochain. On pense à vous, les auditeurs qui nous écouteraient en décalé. C'est au tour maintenant de Young Culture et de 18th Parallel. On retourne en Suisse avec le titre Mystic Revelation hein, puisque c'est important aussi de se révéler soi-même et en se révélant soi-même, on peut aussi aider les autres à se révéler. J'ai reçu des messages pendant le titre, vous me parlez aussi du bruit de la musique que font nos corps, bien sûr le sang qui coule dans nos veines, bien sûr notre cœur qui bat et qui produit un rythme qui est fondation du reggae. Et c'est pour ça hein, que le reggae touche autant de personnes dans le monde. On fait le fil rouge, le lien entre la Jamaïque, la Suisse, l'Italie, les pays dont on a parlé ce soir dans ce Kikaliente. On continuera hein, la semaine prochaine en vous faisant découvrir des albums d'un petit peu partout dans le monde. On essaye de mettre en avant les artistes français, bien sûr, et leur actualité, mais on garde les portes ouvertes comme le chantait Avashanti tout à l'heure. The Green System, pardon, avec le titre Open the Gate. Tout de suite, Mystic Revelation. Et après ça, Man Kill Man. C'est le titre qui va clôturer cette émission avec Lone Ark Smith, The 18e Parallèle également. Ciao, ciao, ciao. Je vous aime les loulous. Rendez-vous mardi prochain pour découvrir 8 albums et surtout, non, 6 albums parce qu'on a l'artiste Vartang en première demi-heure en interview. Et on ira bien entendu en Martinique et en Guadeloupe.

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Mystic Revelation, hein, pour tous ceux qui sont mystiques, pour tous ces gens qui sont précurseurs, qui voient les choses avant les autres et qui savent beaucoup de choses avant les autres, on pense à vous. Et oui, il y a quelque chose de mystique dans tout ça.

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1: Et c'est le dernier titre, toujours avec les 18e parallèles, hein, comme le dirait en français. Hein. C'est toujours un plaisir de vous partager tout ça, hein. Le reggae qui se mélange à tellement d'autres styles aujourd'hui qu'il est impossible de passer à côté. Le reggae qui a toujours autant d'avenir devant lui, toujours ce beau mood de mettre des bonnes énergies à l'intérieur du corps des gens. J'espère que cette émission vous a plu. On se donne rendez-vous donc comme toujours, même lieu, même heure. Alors je fais un big up à Vincent, je fais un big up à Mathieu, je fais un big up à Chantal, je fais un big up à Jean-Philippe, je fais un big up à tous ceux qui sont là dans la caméra mais qui se font discrets mais qui me voient. Je vous embrasse tous très très très très fort. Rendez-vous mardi prochain 21h sur les ondes de votre radio préférée, et pour les autres qui seront là le lundi soir à partir de 22h sur les radios partenaires Décibel et Vibes FM, je vous embrasse aussi.

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C'est sur ces belles paroles que je vous dis ciao, ciao, ciao. Je vous aime les loulous et merci pour votre fidélité.

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